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La vie fait que de moins en moins tu crois en Dieu, quoi. Toutes les religions, ça sert à limiter la peur, quoi. Tout le monde a eu peur de quelque chose. Tout le monde a besoin de croire en quelque chose, quoi.

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quand tu prends l'homme primitif, il passait 20% de sa vie à travailler sur sa hutte ou alors à aller faire de la chasse. 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
1: J'ai mis des années avant d'aller au supermarché. 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

0: fils.
1: Salut.
2: Tiens, salut.
1: Je m'appelle Bruce. 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Vous vous dites Mamma Mia, un requin. 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
3: D'accord, c'est du moment que vous insistez, on va.

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Bientôt midi sur les antennes de Radio FMR, nous allons retrouver en direct Sceaux et Grognon depuis le Extreme Fest à Albi. Et à 14h, nous retrouverons Simon au Petit Guerrier en direct du Tempo Latino. Le Tempo Latino de Vic Fezensac. Allez, c'est parti pour un peu de musette avant que ça commence réellement.

0: Et bonjour l'Extrême Fest, est-ce que vous êtes chaud?
1: Oh, le chaud.
0: Oui, on est chaud.
2: Mais il oui. est trop chaud apparemment.
0: Mais si, il est chaud, il est chaud. Nous sommes à nouveau en direct de l'Extrême Fest pour l'Extrême Radio. Pour votre plus grand plaisir, je l'espère. Nous avons. Tiens d'ailleurs.
3: Et parce sinon, que... tant pis.
0: Ah, si, regarde, hop, voilà. Pour votre plus grand. Oui, non, mais si.
2: Merci,
0: si,
2: quand
0: si,
2: même.
0: Si, quand même, voilà. En direct de Le Garrick. Le Garrick qui nous accueille une fois de plus. Et oui, ils ont toujours pas compris. Bon, fallait peut-être arrêter maintenant. Bon, écoute, ils retiennent pas la leçon. Ils retiennent pas la leçon. On voilà. n'y peut rien.
4: On voilà. s'installe.
0: Et à chaque fois, ils reviennent, on reviennent. Et en plus, maintenant, ils sont visibles. Et maintenant, ils sont en public.
2: En plus, on les entend avec leur musette pourrie.
0: Ah là là là, voilà. Donc, à un moment donné, c'est bon, quoi. Donc l'Extrême Radio, l'Extrême Radio en direct depuis le Garrick, depuis l'Extrême Fest, avec par ordre d'apparition à l'écran, Radio FMR, représenté par Lady Dega et Papy Grognon.
3: Ouais.
0: Radio Albites, représenté par Dremilly. Radio Erdo Tangaya, qui est représenté par Boris.
2: Oh, oui. Oh, oui.
3: Et le chef de nous, bien sûr.
2: De chez Radium, nous avons ici Ogé.
0: Et bonsoir.
3: Bonjour, bonjour, oui, bonjour. Bonsoir, quand même, bonsoir. Parce que là, bonsoir, il est quand même midi, les gars.
0: Ah si, écoutez, moi,
2: ressenti,
0: j'ai...
2: Ressenti 19h30.
0: Moi, je vous avais dit que j'allais
5: bonjour,
0: me coucher.
5: Ressenti, bonsoir.
3: Ressenti la semaine prochaine, en fait.
0: Moi, j'avais dit, de toute façon, que j'allais me pioter, donc voilà, allez, bisous.
2: Écoute, on laisse la musette, on laisse dérouler, sympa. On y va.
0: Franchement, on serait peut-être pas si mal.
3: Et on lance, on lance le jeu maintenant et on va se coucher.
0: Bah c'est ouais, ça. Voilà, exactement, exactement.
4: Après deux jours de fête.
0: Oui. Bon, finalement, aujourd'hui, qu'est-ce qu'on a comme, comme petit programme? On a un beau petit programme. On va discuter de ce qu'on va entendre, bien sûr, sur les scènes. On va bien entendu, parce que la tradition, hein, avec du musette, ben, la tradition, c'est la tradition. Et la tradition, c'est la tradition. Je suis où? Je suis où? Où est-ce que...
3: T'es là.
0: Où regarde, ah oui, ça
3: regarde,
0: y est.
3: T'es là.
0: Ah mais t'es là toi aussi.
3: Incroyable.
0: C'est incroyable.
3: Je peux même te toucher.
0: Ouais.
5: Pas ici, s'il vous plaît.
0: Alors,
3: ça va, il y a personne, c'est bon.
0: Vous remarquerez qu'en guise de tradition, il nous manque un petit truc.
3: Oui, là, on est...
0: Ah.
3: On est... Oui.
0: Hein
3: quand même.
0: Il est où?
4: Un détail.
2: Okay. Ben, on a perdu le Jimmy. On a perdu le Jimmy. Je pense qu'il est à la recherche de son chapeau parce qu'on rappelle, aujourd'hui, c'est le carnaval sur l'Extrême Fest.
3: Oui.
2: Et je crois qu'à la billetterie, ils se sont lâchés de fou. J'ai l'impression que c'est la petite maison dans la prairie. Et ils sont allés jusqu'au bout, c'est-à-dire que devant le chalet de la billetterie, il y a carrément des bûches.
3: Ah oui, d'accord.
2: J'ai vu Laura Ingalls.
3: Ok.
2: J'ai vu la petite Ingalls. Désolée, je ne me souviens plus de la petite Ingalls. Et effectivement, je crois que Jimmy est en Charles Ingalls.
3: Aïe.
2: Il est parti. Et donc, il n'est pas là parce qu'il est parti couper du bois. Voilà.
3: Forcément.
2: Et oui.
3: On l'aura peut-être à un moment tout à l'heure, on verra bien.
2: C'est possible, on verra bien. Mais ouais.
4: Il n'y avait pas de montre.
2: Là, il y a tout le monde qui est déguisé et il y a des pépites. Je vous invite à venir le plus rapidement possible sur site.
3: Ouais,
2: parce que il y a du viking, il y a du Yoda bizarre avec des petites oreilles qui se déploient, il y a des fées avec des ailes gonflables, il y a du... Non mais regarde-moi cette Laura Ingalls là qui nonchalamment arrive vers nous. On est quand même sur un bel aboutissement. C'est trop beau. Et tout le monde a joué le jeu, c'est vraiment formidable. Mais donc Jimmy est parti couper du bois.
3: Pour ceux qui veulent jouer le jeu, hein, bien sûr, c'est
2: pas une obligation,
3: évidemment.
2: Et pour ceux qui n'avaient pas prévu et qui souhaitent quand même participer à ce gros délire collectif, je vous invite à aller lâcher quelques piécettes chez les Bloody Patchol pour aller vous faire custom la tronche à coups de paillettes, à lâcher quelques deniers aussi chez Remarque qui balance de la paillette aussi, voilà. 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
4: Paillettes qui te scient à merveille d'ailleurs.
2: Tu as vu ça, je me suis pailletée oui. Grâce à Remarque et Fat, notre cher Fat, qui est en aventurier Crocodile Dandy avec
3: incroyable.
2: Un mulet qui lui sied à ravir.
0: Crocodile Dandy.
2: Ah ouais. Il est prêt pour l'aventure.
4: Faut que j'aille voir ça, je l'ai pas encore vu moi.
2: Ah bah non, non, regarde, il est juste en face et quand il va arriver, oui. Tu vas pas le manquer. Hein,
4: je
2: t'ai
4: dit. Tu juste là, mais.
2: Tu peux pas le manquer.
4: Il doit être en train de
5: manger. Je veux voir le mulet. En tant que professionnel, je veux voir ça.
0: En tout cas, nous sommes le 1er août, dernier jour de l'Extrême Fest. C'est jour de chasser-croiser des juilletistes et des extrémiens. avec quand même...
3: Tu veux dire entre le dino et...
0: Ah, exactement, exactement, entre Gaïac et Rabastès. Ou entre
2: le dino et le rhinocéros,
0: bien entendu. L'hippopotame, non, c'est qui le plus fort quand même? C'est l'hippopotame ou...
2: C'est l'hippopotame.
3: C'est l'hippopotame.
0: Ah, ouais. Parce qu'il est vachement fort quand même l'éléphant.
3: Ouais, mais l'hippopotame, ouais, quand même. Ouais.
0: On va se parler d'un petit peu de prog, bien sûr. On peut faire aussi un c'est le dernier jour quand même, un petit peu de l'armiche.
3: Alors c'est pas vraiment le dernier jour.
0: Alors oui, c'est pas vraiment
3: le dernier jour officiel, oui. Mais demain il y a la récré.
0: Absolument.
3: Il y a les prolongues.
0: C'est vrai qu'on est une ambiance récré quand même. Before et after, on est sur de la récré quand même.
2: Aujourd'hui c'est la récréation et quand on voit l'affiche, ça va être débile as fuck, comme on aime, là, réellement. Et en plus, ça commence directement à 14h30 avec The Last Shape, qu'on avait eu l'occasion d'avoir en interview jeudi.
0: Oui,
3: incroyable.
2: Et qui va démonter la staffette direct. Là, ça met dans le bain tout de suite. Il n'y a pas de discussion.
3: Un peu comme Nixie Neuer, Missing Number, pour le coup.
2: Disons, voilà.
3: Mais bref, donc qui a mis le feu d'entrée de jeu à 14h, bim dans ta gueule, vas-y c'est parti. Et ça a annoncé une belle rafale.
0: C'est très puissant.
3: Hier ça a pas déconné, on va pas se mentir.
4: Une belle journée, ouais, vraiment du début à la fin.
3: On parlera tranquillement, évidemment.
4: On prendra le temps de débriefer tout ça.
2: Et après, justement, on enchaîne avec Nucoré, je crois qu'on dit comme ça, à 15h10.
0: Nucoré.
2: Et d'ailleurs, j'ai une blague pourrie. Je vais la faire ici en direct.
0: Allez,
4: on t'écoute.
2: Alors, chart quand même. Hein. Est-ce que tu connais la catégorie de porno préférée de Whitney Houston?
0: Alors, donc, il y a une histoire avec le hentai. D'accord.
2: C'est fait, je suis désolée. Il fallait que je la sorte.
0: Ok.
3: Ça va. Moi, je la valide en tout cas.
2: Merci.
4: Doublé d'une voix incroyable.
2: C'est généreux. Ouais, très bien.
0: Si, quand même, on avait l'intro. Hein.
2: On a mis tous les effets de sa tablette.
1: Ouais, si jamais ça aurait pu nous donner une idée de jeu, on aurait pu le faire le Whitney Houston Challenge.
0: Le fameux Whitney. C'est super dur.
1: C'est trop dur.
2: C'est hyper dur.
0: Alors, auditrice et auditeur, si vous connaissez pas.
3: L'année prochaine, tranquille.
0: Auditrice et auditeur, si vous connaissez pas, c'est dans une émission de radio d'ailleurs, le Whitney Houston Challenge, où vous connaissez bien sûr cette montée dans cette chanson où il y a un gros break, un gros blanc,
2: avec la batterie,
0: et ça reprend avec un coup de caisse claire, et en fait l'idée c'est de réussir pour les invités à taper sur la table au moment où il y a le coup de caisse claire, parce qu'en fait il faut compter. Alors je sais pas si c'est en 5-8 ou je sais pas quoi, moi j'en sais rien. En tout cas, le challenge est vachement difficile, parce qu'il faut être au tempo.
1: Ah, mais là t'as pas droit à l'erreur.
0: Et que très honnêtement, on peut se douter aussi que sur l'enregistrement, le batteur faisait ce qu'il voulait.
1: Oui, mais j'ai vu.
2: C'est lui qui lançait la voix finalement.
1: J'ai vu des batteurs tenter le Whitney Houston Challenge et le rater. De là, je suis rassurée.
0: Mais parce qu'en fait, comme tu dis, Lady Gaga, c'est le batteur qui lançait la suite du morceau. En fait, tu fais ce que tu veux.
1: Donc en fait, Whitney Houston, elle ne peut pas réussir le Whitney Houston Challenge parce que elle ne sait pas quand est-ce que ça redémarre.
3: En même temps, elle risquait plus.
1: Ah là non, ça.
2: Tout de suite non, c'est vrai.
1: Là tout de suite, c'est compliqué là.
0: Ah, et après, quand elle tape, ça fait un petit bruit sec un peu quand même.
2: Et Laura Ingalls, tu peux aller nous chercher Charles, on l'attend pour une interview.
0: Avec sa grosse hache.
2: Où est le gémé?
0: Alors, par contre, ce qu'on peut faire, c'est faire un petit point bricolage quand même. Un petit point astuce bricolage.
4: Il y a des lapins qui passent.
1: Ah oui,
0: incroyable. On a
4: Des zèbres, pardon. C'est les oreilles qui m'ont trompé.
0: Il y a une promesse sur ce festival, sur ce plateau notamment, c'est avoir un petit point bricolage, puisque c'est vrai que... On parle pas assez souvent de la régie site, les régies plateaux, les gens qui bossent toute l'année pour faire vivre des festivals, techniquement, pour que ça fonctionne, pour mettre du lubrifiant dans les rouages, si vous voyez ce que je veux dire.
2: Oui.
4: On voit bien.
0: Et pour ça, il faut avoir un esprit bricolage. Il faut avoir
3: esprit bricolage.
0: Un esprit démerde total. Et qui mieux que Ophélie pour nous parler bricolage ce midi. Salut.
4: Bonjour Ophélie.
1: Salut.
5: Bonjour.
4: Comment vas-tu?
5: Donc aujourd'hui, mon astuce bricolage, pour tous ceux qui galèrent avec des vis cruciformes, surtout, on utilise bien un tournevis cruciforme.
2: Oh. Why, alors, ça.
1: Oh là là là.
3: Est-ce
5: j'espère
3: qu'il y a un
5: que
3: tuto?
5: J'ai aidé beaucoup de monde avec cette astuce. Direct. Si vous avez d'autres questions, je pourrais revenir.
4: Et ça ressemble à quoi, alors, un tournevis cruciforme?
5: Alors en fait, tu as déjà vu un tournevis plat?
4: Ouais, je crois, une fois.
5: Donc le tournevis plat, en fait, il y a juste comme une petite lame, en fait, vraiment c'est très droit.
4: Oui.
5: Et à l'inverse, le cruciforme, c'est un peu en forme de croix. Je crois que ça vient du latin, cruci, quelque chose comme ça.
1: Ah, crucifié, je pense. Ça.
0: Ce serait donc
1: ça.
2: C'est le tournevis de Jésus.
5: Cruciforme pour vis cruciforme.
0: D'ailleurs, c'est à la base, hein, les Romains, ils s'étaient fait engueuler parce qu'ils utilisaient des clous. Et on leur a dit, les gars, là, cruciforme, cruciforme.
1: Bien sûr.
0: Voilà.
1: Tu
5: le marteau ne marche pas. Hein,
0: du coup, Jésus, il a été décroché, tout ça. Nul, ça marchait pas. Bon, bref, voilà.
1: Bon, je sais pas si tout le monde est au niveau de l'astuce, mais promis, on va le répéter.
5: C'était tout ce que j'avais à dire.
0: Ouais, ouais.
1: Merci.
0: Mais merci beaucoup parce que ça permettra de faire des tutos. Voilà. De faire des petites vidéos YouTube de 15 minutes à
1: les
0: peu près.
1: Les tutos de l'extrait.
0: Oui, salut les amis. Alors, pour faire un petit tuto utilisation de tournevis, d'abord je voudrais vous parler de mon sponsor, etc.
2: Là tu es prête pour monter un podcast influenceuse perceuse.
5: Je cherche justement un slot radio pour donner ma prochaine intervention. Je cherche vraiment un sponsor pour les pinces coupantes.
0: Ouais.
2: Oh, trop technique. C'est beaucoup technique.
5: Quelle taille de fil coupé et avec quelle pince coupante.
0: Bien sûr.
5: C'est vraiment
0: sûr.
5: Très important et je pense que les gens ne s'en rendent pas compte. C'est vraiment ça fait partie de la vie, quoi.
0: Il y a des drames surtout.
5: Oui.
0: Il y a des drames. Ouais, non, mais c'est
5: drames.
0: Ça. Voilà, on n'y pense pas assez. Voilà, il y a des victimes.
3: Et oui, la mauvaise pince au mauvais endroit.
0: Et ah,
3: c'est l'accident bête.
0: Exactement. Exactement.
3: On y est, quoi.
2: Oh, la boulette.
0: Merci beaucoup.
5: Merci de m'avoir écouté, de m'avoir permis de m'exprimer sur cette radio. Vraiment, je tiens vraiment à vous dire un grand, grand merci.
3: Et n'hésite pas à revenir.
4: Oui, merci. Oui.
2: Et pour plus de tips, abonnez-vous, lâchez un pouce bleu, mettez des étoiles. On vous suit, on suit ça de près.
1: Partagez
5: et vive
1: cette
5: le bricolage.
0: D'ailleurs, il y a un code promo, hein, Ophélie 2026.
1: Sur tous les tournevis cruciformes.
0: Voilà, c'est ça. Là, il y a
1: vendu dans le monde entier.
0: Ouais, exactement.
2: Le lobby.
0: Par contre, seulement si vous commandez dans les 8 minutes.
2: Oui, voilà.
0: Écoute, c'est comme ça.
2: Hein. Bah, le lobby du tournevis n'est pas prêt, donc. Je pense. Avant-gardiste.
0: Oui. Je pense qu'on dit des choses qui dérangent ici.
1: On bouscule.
0: Ouais, c'est ça.
3: Non, mais on y est terme.
0: Tu vois.
2: Ah, ça dénonce.
0: À tout moment, là, tout à l'heure, on remonte à nos bagnoles et elles sont toutes dévissées à coups de. Non, mais voilà, parce que. Parce
3: à coups de batte de baseball,
0: on en aura
3: bien sûr.
0: Trop dit, je pense. Voilà.
1: On n'a pas fini, je pense.
0: Non. Oh là là, on est loin d'avoir
1: la
0: fini.
1: La journée, en fait.
0: Non, on est loin d'avoir fini, ça c'est sûr.
2: Un joyeux anniversaire, mon cher. Oui, merci.
0: Et oui, parce qu'on oublie l'essentiel.
3: Oui, quand même. C'est
0: On oublie l'essentiel, et c'est vrai que quand on oublie l'essentiel, on dévie de notre route, de notre chemin, et après, on tient pas la distance. Voilà.
3: Et on souhaite un très joyeux anniversaire à la Suisse, bien sûr.
0: Absolument.
1: Et si vous pensiez que c'était hier, vous avez tort.
0: Eh oui, vous êtes trompé.
3: Et attendez demain. Bref. Oh, quel enfer.
0: On sera là. On sera là. Non, mais on veut plus de vous. On sera là.
3: C'est pas grave.
0: C'est fini, monsieur. Faut ranger le plateau radio. On sera là.
3: On fera un air plateau.
0: Exactement. Ah, c'est plus facile à ranger.
3: Oui.
1: Oui.
0: Ah, on va y penser, tiens, pour l'année prochaine. Un air plateau.
2: Et d'ailleurs, en parlant de l'année prochaine, à partir de 13h, il y aura un jeu concours pour gagner un pass 3 jours pour l'année prochaine, pour venir subir encore une nouvelle fois ce magnifique plateau radio que nous sommes.
3: Et ce magnifique festival, malgré tout, c'est un peu l'objet, quoi.
2: En effet.
3: C'est un...
0: Alors, on annonce aussi la couleur. C'est vrai que pas très loin de nous, à 13h30, il va y avoir un bingo.
2: Le bingo méga
0: c'est peut-être le blind test, pardon.
2: En tout cas, c'est le blind test.
0: Ouais, en tout cas, ça va être un
3: truc.
0: Est-ce que c'est un blind test méco? Je sais pas, mais en tout cas, ça va être forcément un événement qui va faire du bruit. Et donc, j'annonce la couleur. Peut-être que tout à l'heure, on aura du mal à se parler.
2: Comme, comme tous
3: veux,
2: les jours.
3: Tu veux dire comme pendant les balances,
0: comme pendant les balances de l'estafette.
6: Comme donc, tous les jours.
0: Voilà. Si, si vous nous entendez pas bien, bah, demandez-nous de crier. Et pour nous demander de crier, il faut se connecter sur le chat.
3: Oui.
0: Chat.radium.fr, tout simplement. Voilà. Faites comme GCG31500. Connectez-vous sur le chat et dites-nous des mots gentils, tout simplement. Voilà, voilà. Bah, tiens, bah, justement, voilà, GCG31500 nous dit yo.
2: Yo,
0: GCG31500, je te retourne le compliment.
2: Alors, cette prose il te remercie. Exceptionnelle.
0: Ah, bah oui, effectivement, il me remercie. Voilà, voilà, voilà. Voilà.
1: Donc, cette programmation,
2: oui,
1: de la journée.
2: On n'a pas fini.
0: Non, mais,
1: apparemment,
0: vous
1: ça s'arrête à 13h.
0: Hein, on est bousculé dans nos codes. On est complètement bousculé dans, bah dans nos codes. Un seul être vous manque et tout est dépeuplé. Jimmy, qu'est-ce que tu fous?
1: Tout est de ta faute.
0: Ouais,
1: sache-le.
0: Si cette émission c'est de la merde, ce sera sa faute.
3: Hein, voilà, voilà. Non, non, mais ça c'est bon.
1: Ça vous convient pas, vous cherchez là. Charles.
3: Absent, voilà. Absent, tort, tout ça, tout ça.
0: C'est un petit peu comme se lever du mauvais pied. Bah là, voilà, c'est le mec, il est pas là à l'intro. Qu'est-ce qu'on fait?
1: Qu'est-ce qu'on fait?
0: On est foutu.
1: Bah, du coup, on n'a pas d'intro, donc on erre sans fin.
0: Oui.
1: Oui.
0: Et c'est ça, en fait. Il n'y a pas d'intro. En fait, l'émission n'a pas commencé.
1: Non,
0: sachez-le.
1: C'est ça. On attend voilà. Que ça arrive.
6: Dans l'expectative, constamment. C'est beau la traversée du
0: désert. Bon, on continue quand même la programmation de cet après-midi.
1: Alors,
0: allez.
1: Je ne sais plus où est-ce qu'on s'était arrêté, mais je dirais qu'on était
0: à New Core, non ?
3: À New Core.
1: New Core.
0: New Core ou New Core.
1: Après, il y aura Splint sur l'estafette à 15h50. Ensuite.
3: Tu viens en remplacement de Bodyweb ?
2: Sniff.
1: Oui, absolument. Merci de préciser. Quelle, oui.
2: Pour tous ceux qui n'avaient pas eu la notification sur l'application.
1: Oui, c'est vrai.
2: Et oui.
1: Et nous irons ensuite voir Paralix sur la Family Stage à 16h40.
3: Et là, ça va être encore un joli moment. Primal Edge, du coup, qui revient au festival. Ils étaient passés, je crois, pour la première ou la deuxième édition. Et du coup, qui joueront sur l'estafette à 17h35. Suivi de Resolve, pour le coup. À 18h30 sur la Family Stage.
2: Et la dernière cage de cette Extreme Fest édition 13 sera officiée par Iron Deficiency à 19h15. Oui, ça s'enchaîne, hein, comme on l'a vu sur les deux derniers jours. Il n'y a pas de pause, pas le temps. Très bien, comme ça on reste dans l'ambiance pour le Circle Pit Infernal autour de la cage. Et on revient, bah, alors très bizarrement, avec Cage Fight, pas dans la cage.
1: Ne vous trompez pas.
2: Mais sur l'estafette, voilà, à 19h45.
6: Et qui seront suivis, du coup, sur la family stage, de The Ghost Inside, à 20h40. Donc, voilà, un gros morceau qui arrive. Suivi, de nouveau, donc, sur l'estafette de Beyond the Sticks.
2: Sur l'estafette Beyond the Sticks.
3: Ouais, ouais,
2: ça va être...
6: Ce sera la guerre.
2: Ça va être nono.
6: Ça va être la guerre, vraiment. Il va y avoir des graviers partout. Ça va être très bon. Et pour clôturer la soirée de concert, parce que ce ne sera pas encore tout à fait la fin de soirée, on va avoir Ultra Vomit qui reviennent sur la Family Stage à 23h, de 23h à minuit.
3: Et, on va clôturer tout ça, voilà. Évidemment, avec le magnifique mix de Loustrumer dans le Ball Choupito, tout ça, tout ça.
2: Oh oui.
6: Alors ça, on est impatients.
2: Non mais là, c'est la récréation. Quand tu vois, il n'y a rien qui va avec rien. Et ce n'est pas négatif quand je dis ça. Il n'y a rien qui va avec rien, ça va être vraiment fabuleux.
0: Oui, parce qu'à trop vouloir faire un fil rouge, une thématique trop unifiée, comme ça, finalement, on s'enferme dans un système, voyez-vous. Alors que là, c'est pas le cas, justement. Ça saute du coq à l'âne, on va dans tous les sens. Et c'est un petit peu le zigzag de lendemain de... Voilà, quoi, on est...
2: Ça disrupte.
0: Ah, ça disrupte.
2: Ça disrupte.
0: Ça disrupte le process de ouf. De ouf. Voilà, voilà.
2: Mais par rapport à... Donc ça, c'est l'affiche pour aujourd'hui. Mais par rapport à l'affiche d'hier, parce qu'il faut, faut quand même parler de ce qui s'est passé hier. C'était un peu fou aussi.
0: Donc, je peux vous faire à nouveau votre petit brief du « Je vois vos gueules ». Et effectivement, c'est pas la même qu'hier matin.
1: Je veux pas vous vexer, mais...
0: Voilà. Pourtant, je sais que vous faites des efforts et je sais que vous travaillez aussi sur votre morning routine.
3: Je sais pas ce qui te fait
0: Voilà, mais voilà, ça, vous n'avez pas réussi à tout masquer. Et on sent que vous avez du vécu d'hier soir.
2: C'est pas du vécu, on est en transformation finale du Pokémon. C'est très différent.
0: Mais bien sûr, voilà, c'est une évolution.
2: Voilà, exact.
0: Une évolution, une maturation, hein, quelque part.
2: Oui.
0: Voilà.
2: La fermentation.
1: La fermentation,
0: oui. Aussi.
1: On en
3: là,
1: est là.
3: Là, on est sur Grognoli, tu vois.
0: Oui, oui, oui, oui. Oui,
1: oh, c'est tellement chou.
0: Donc voilà, si, puisque c'est quand même pas très radiogénique, voilà, je décris un petit peu l'air de mes acolytes. Et franchement, ça va, hein, mais on sent qu'il y a eu du passage. Voilà.
6: Un peu fait rouler dessus.
3: On s'est un peu fait rouler dessus.
0: Voilà.
3: On va se mentir aussi.
0: Voilà. Exactement.
3: Ça a démarré déjà très très fort. Avec les trois premiers groupes, ça a été complètement zinzin. Donc voilà.
1: C'est-à-dire qu'hier, pour un deuxième jour, ça te.
3: Ouais.
1: Ah, ça t'envoie déjà très très fort. Hein.
3: Et à la limite, je critique évidemment pas l'organisation. Je pense que l'avoir fait dans l'autre sens, d'avoir la journée d'aujourd'hui, tu vois, hier, ça aurait peut-être été plus tactique.
0: Ah bah attends, il est encore temps. On n'a qu'à inverser.
1: Bouge pas, on te fait ça.
0: Attends, vas-y,
2: c'est bon. Rappelle tout le monde.
0: Puisqu'aujourd'hui on est aujourd'hui et que hier, bon ben voilà, en fait, on.
3: Et qu'hier c'est pas demain.
0: Et du coup c'est bon.
3: Okay, ouais.
0: On décale, on dit à dimanche, on fait d'autres trucs, on s'en fout.
1: Chers amis, vous n'y comprenez rien.
0: Ils resteront.
1: C'est normal.
3: C'est pas grave, nous non plus.
1: C'est très bien.
2: On a creusé notre tombe, un peu comme Grave Cult hier.
3: Wow.
2: Et c'est vrai qu'il y a eu de très, très, très beaux concerts. Et j'avoue que j'ai eu un petit coup de cœur dès le départ pour Severance, qui ont été lourdissimes sur l'estafette. Et alors, de mon avis personnel, ça aurait mérité une petite cage, histoire de nous défoncer physiquement.
3: C'est strictement ce que tout le monde a pensé.
2: Je crois aussi.
3: Pour en avoir parlé du coup avec les copains de Social Fury, puisque j'ai fait le concert avec eux, du coup on était ensemble pendant toute la durée du set. C'est quand même tous dit...
2: Ça c'est cageable.
3: C'est cageable
2: fou.
6: C'est enfermable.
3: Alors l'avantage du coup, c'est comme ils ont du nouveau matériel qu'ils vont apporter d'ici à fin d'année, peut-être que d'ici un an ou deux, ça peut se cager fort, quoi.
2: Ce serait vraiment fabuleux.
3: C'était fort.
2: Vraiment fou. Mmh. Et ça a fait des dégâts matériels, quoi. C'était physiquement engagé, comme on dit.
0: Après, nouveau concept l'année prochaine, que des cages.
1: J'allais le dire.
0: Grande cage, petite cage, moyenne cage.
1: Pourquoi on s'embête avec des scènes, en
0: mais
1: fait.
0: Mais c'est ça.
1: Le
0: cage fest.
2: Attendez, les gars, on monte ça, on s'organise. Attendez. Après, là, à 14
1: h ouais. Allez,
3: Jimmy.
0: Et après, tous les autres festivals, ils seront cageless. Allez.
2: Ça y est, on a le concept. Sortez la monnaie. On...

0: Colin Indy, c'est pareil, c'est cette énergie qui a été déployée sur scène. Moi, je l'attendais et on l'a eu. Enfin, vraiment, garantie sur facture, là, c'était top.
1: Le rock'n'roll to the max, quoi.
0: Oui, oui.
1: Vraiment,
0: oui.
1: Avec très un côté rock. Très, très rock.
0: Ouais, très, très rock.
1: Vraiment très engagé, très. Vraiment, puis, je sais pas, j'ai trouvé les transitions incroyables. Le feat, incroyable aussi, avec le chanteur de Rêve Noir.
0: Oui, tout à fait, qui est resté, oui, qui est resté sur site, ouais, carrément. Ouais.
2: Et l'idée des ballons dans la fosse, ça marche très très bien aussi. Hein, vous avez balancé d'énormes ballons.
0: On bat attend ce soir.
2: Que la fosse.
0: Il y a ultra vomi. Ah bah oui. Là, ça va être la récréation ultime. Ça va envoyer de l'évier, du canard. Enfin là, vraiment, on le sait. On le sait. Ça
1: vivant, bien sûr.
3: Mais, vivant, bah, voilà. Évidemment. Oui. Mais ouais, sans maltraitance animale garantie.
1: Évidemment.
0: Exact.
3: Et comment on fait?
1: Et en même temps, on est. Ouais. Faut quand même faire gaffe parce qu'on a quand même Hardcore Cares ici, on a quand même la SPA, donc on respecte les animaux.
3: Ah là, on est surveillé, ouais, voilà, évidemment. Voilà.
0: Mais ouais, après, je sais pas ce que vous avez apprécié hier, mais voilà, pour moi, c'est surtout Severance qui m'a mis un coup de latte monumental. Et puis après, oui, ça a été de la valeur sûre. Faut pas se cacher. Ouais. Tout le reste, c'était de la valeur sûre. Ça a déroulé quoi. Les papas, les papis. Les beaux-parents, quoi.
4: On ne dit pas les papas. Ah
0: bah, un petit peu quand même, c'est toujours les mamans.
1: C'est vrai.
0: Un peu les papas.
1: Note le papa, s'il te plaît.
4: Note le papa.
3: Mais justement, moi j'ai vécu un grand moment. Ce sera ma journée du festival hier, je pense. Je m'avance, mais moi j'avais prévu de me laisser porter par mon grand chef Grognon, qui était mon maître Jedi sur la journée d'hier, puisque j'étais pas impliqué. C'était pas ma journée hier et ça l'est devenu parce que du coup, évidemment, Missing Number, ok, d'accord, dans ta face à 14h30.
2: C'était très très bien pour démarrer.
3: Ouais. C'était très très cool et force à eux parce qu'en plus ils ont une esthétique qui n'est pas adaptée à la chaleur. Hein.
1: Oui.
3: Pareil, le full noir, gilet pare-balles et compagnie.
1: Je sais pas comment ils l'ont vécu. Mais
3: en plein soleil sur l'estafette.
1: On va leur poser la question.
0: Et on pourra, puisqu'on les reçoit tout à l'heure vers 12h45, donc on pourra leur poser la question en effet.
3: Oui.
5: Mais c'est vrai qu'à la fin du set, c'était des flaques. Hein. On voyait plus les gars, il y avait des flaques. Et ça jouait, mais des flaques.
3: Est-ce que tu as vu la vidéo? C'est qui? C'est Biohazard, donc, qui a essoré son t-shirt.
0: Il a essoré son t-shirt à la fin du set, ça a coulé.
3: Ah ouais,
0: dans
3: t'as
0: les
3: l'impression qu'il a pris une bassine, quoi. C'est un truc de dingue. Et encore Biohazard, ils sont passés à 23h.
0: Ouais, imagine.
3: Y a pas le soleil et compagnie, quoi. Mais. Et après, moi, j'ai vécu mon grand moment avec l'Ophophora, que pareil, je ne connaissais pas du tout. Moi, je suis arrivée telle une enfant. Je n'avais jamais écouté un seul morceau en entier, je pense. Et on m'a garanti, parce que franchement, j'étais entourée de papa hier. Hein.
5: Ouais. Ah bah, de toute façon, voilà, l'Ofo ou du CD, là, t'es sur une génération.
3: Dans le public, quand je suis arrivée, j'ai fait baisser la moyenne d'âge, je pense, parce qu'on avait que des darons. Et c'était super, parce qu'en plus, moi, je me sentais bien. Et effectivement, mais quelle claque, quoi. Pardon. En plus, moi, j'adore parce que c'est très impliqué politiquement. Donc, ça parle français. Ça dit les termes cash. Et si t'aimes pas, comme il a dit, tu vas bien te faire foutre, sac à merde. Et ça me parle.
4: À l'attention de qui était destiné le terme de sac à merde?
3: Mais alors, je peux te les citer parce que vraiment, je me rappelle. Donc,
4: ça nous intéresse.
3: Tous les gens... Je me rappelle vraiment, mais de chaque mot qu'il a dit, je me rappellerai toute ma vie, je pense, tous les gens qui pensent que le féminisme, c'est un gros mot, les gens qui te balancent du Not All Men à tire-larigot, les fascistes et compagnie, tout le monde a pris, les racistes, tout le monde a pris. Et on était entre nous, on était entre gens bien, et ils m'ont offert mon premier pogo. Pardon, à 33 ans, j'ai vécu ça.
4: Eh ben oui,
0: félicitations.
3: Voilà, c'est fait. Et je suis très émue, mais parce que moi je veux pas y aller pour deux raisons. Déjà parce que je déteste le contact physique avec l'être humain.
5: Alors c'est une chose. Non, faut dire quand même, les êtres humains c'est dégueulasse. Voilà.
3: Un être humain. Un concert de métal c'est encore.
4: Ah, oui. Non, voilà.
0: Et alors ici, un vendredi soir.
3: C'est encore pire.
0: Il y a le bruit, l'odeur, comme dirait l'autre.
4: Oh là là.
1: Et comme, que ça dérange.
3: Et comme j'exprime très souvent, malheureusement en tant que femme, je suis très souvent touchée sans mon consentement, donc je vais pas aller me mettre au milieu de 30 mecs qui ont décidé de me cogner dessus. Mais là, c'était le pogo spécial nana, et donc on avait notre espace à nous pour sauter sur la gueule entre nous, entre gens responsables et bien éduqués, et c'était ma foi trop cool. J'ai pogoté une minute, je pense. Hein. Oh.

0: Ouais. Mais ça m'a suffi parce que j'en ai pris
1: dans la
0: gueule.
1: T'as regardé ton cardio après t'as...
0: Non, mais en fait, j'ai surtout regardé combien de temps j'allais mettre pour sortir de ce bordel. Et je me suis dit, tu sais quoi, je vais prendre de l'avance, ça a l'air énervé, quoi.
2: Alors, je regarde un peu à l'horizon. Là, il y a une petite sortie, là, c'est bon, je vais tout droit.
0: J'avais perdu mon ami entre temps, je voyais plus Grognon, je me suis dit, mon Dieu, mais je suis perdue au milieu de tout ce bordel. Mais par contre, quel bonheur, quoi. Quel bonheur. À la fin, on a pu discuter avec eux, exceptionnel, franchement exceptionnel. D'ailleurs, du coup, j'ai raté le Biohazard parce que franchement, j'étais j'étais au paradis, je voulais pas bouger, quoi. Voilà.
3: Et le pauvre Renaud, en plus, du coup, qui a voulu traverser comme d'habitude, il est sorti de scène et du coup, il s'est arrêté avec tout le monde, il a papoté avec tout le monde, il a signé les trucs pour tout le monde, il a été comme on le connaît, en fait, tout simplement.
0: Le pauvre monsieur, il a mis 2h30 pour faire 10 mètres.
3: Oui, c'est ça. Voilà.
4: Oui, d'autant qu'il était déjà sur site à partir de Slope. Moi, je l'ai croisé donc, dans le public de la Family Stage. Donc, c'est vrai qu'il s'est fait un peu happer de toutes parts. Et ça fait plaisir de voir tous les artistes qui traînent, mais vous m'avez compris, qui traînent sur le fest et qui, justement, vont au contact du public. Ça fait plaisir. Et pour revenir sur ton pogo féminin, comme on dit par chez moi, si les hommes n'existaient plus, comment feraient les femmes pour se protéger? Protéger de qui?
0: Absolument. Oui. Ouais, retenez bien ça.
4: Oui. Et le discours était vraiment intéressant et moi j'ai beaucoup apprécié. En tout cas, c'est vrai que c'est quelque chose de récurrent, c'est un discours qui est ancré chez Lofo et que à défaut, et ça c'est mon avis personnel, d'aimer leur musique parce qu'on peut pas, voilà.
0: Tu choisis pas en fait.
4: Voilà, ça me fait pas vibrer et pourtant j'ai eu l'occasion de voir Renaud et on a parlé de tout ça, mais à défaut de me faire vibrer par la musique, ils me font vibrer par leur discours et rien que pour ça, ça vaut le coup d'aller les voir et d'écouter ce qui se passe. Si vous n'avez pas eu l'occasion de les voir, allez écouter leurs albums, les messages sont forts et passionnés et c'est aussi ça le métal, le punk et tous les amis à cornes.
3: Depuis 1988.
4: Since 1988.
0: Est-ce qu'on peut faire des autocollants et des t-shirts?
4: C'est ça.
2: Est-ce que vous nous donneriez comme ça, on l'a déjà fait, hein, je pense, des années précédentes, quelques conseils techniques et tactiques pour le pogo et le slam? Un peu des trucs genre mets-toi plutôt comme ça, pense à...
3: N'y va pas.
2: Déjà, observe.
0: Mais rappelle-toi, la première année, j'avais demandé parce que j'avais jamais slamé et on m'avait répondu en cœur, pour le slam, il faut se gainer.
4: Gaine tout. Pour le slam, ce que je vous conseille, mesdames, parce que là, je vais exclusivement le faire pour mesdames, c'est de slammer sur le dos. Oui. C'est préférable. Et puis ensuite... On gagne tout et on se laisse porter. Et en cas de gestes inappropriés, sachez que vous pouvez retrouver donc la Safe Place ainsi qu'un numéro de téléphone d'urgence que vous pourrez retrouver sur tous vos petits fascicules, sur l'application.
3: Et sur l'application.
4: Et si vous avez de quoi noter, c'est le 07 69 91 81 58. H24, quelqu'un vous répond pour vous prendre en charge et éviter les problèmes. Mais ici, je vous avoue que sur l'Extreme Fest, c'est un numéro qui est bien heureusement très peu utilisé parce que le public, les artistes, les artisans et tous les autres sont ultra bienveillants. Mais sait-on jamais.
2: Il y a un truc qui m'impressionne, on a tous toutes vu des vidéos de concerts où les artistes interrompent leur concert.
0: Oui. Ah ouais, voilà. J'adore ça.
2: Mais moi, ce qui m'impressionne, c'est que, je suis désolé, mais t'es sur scène avec les lights en plein dans la gueule, tu vois rien. Et pourtant, les mecs, ils arrivent à spotter quand une nana qui est en train de se faire emmerder dans la foule, tout ça, et hop, on arrête tout.
3: Ou même une baston, enfin, sans que ce soit
2: oui,
3: une
2: oui,
3: nana.
2: Oui, oui, alors, la baston, c'est un peu plus visible.
3: Ouais, mais bon.
0: C'est l'effet de groupe, quoi. Mais une nana qui se fait emmerder par un seul type.
2: Moi, je suis impressionné parce que des fois, vraiment, faut le spotter, le truc.
0: Peut-être tu l'as sur les premiers rangs, quoi.
2: Oui. Ah, des fois, tu vois des trucs, t'as l'impression que c'est 3-4 rangs derrière. Okay. Et tu fais waouh, et le mec, il a spoté ça. Alors, soit il a l'œil dans le sens où, en fait, il déroule son set et il est hyper vigilant à ça. Et voilà, et il laissera pas passer. Et en fait, c'est vrai que ça se voit un peu. Ça se voit quand t'es à côté, quand t'es dans le public, tu vois. Un nana à côté de toi est en train de se faire emmerder. Ça se voit. Mais c'est vrai que moi, je suis impressionné parce que les artistes sur scène. Je veux dire, tu vois quand même pas grand-chose de ton public. Hein.
4: Et en fait, très souvent, ils le remarquent parce que les gens devant le signalent aux gens devant à la sécu. Mmh. Et quand, en général, tu vois ce genre de signalement, tu regardes un peu. Ouais. Et c'est à ce moment-là que les artistes le voient, malgré les lights en pleine tronche en général, oui.
0: Donc, comme d'habitude, c'est l'effet de masse dans le bon sens.
4: La bienveillance,
0: qui finit par donner quelque chose. Hein. Donc, on ne fait pas comme si on n'avait rien vu. Oui. On aide de son prochain.
5: Et on relaie le message.
4: 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Je vous invite à aller faire un tour sur le Merch, enfin tout l'extrême marché que vous avez ici, donc qui va donc de la maison de la découverte jusqu'à la maison de la forme, et à retrouver le mot que nous recherchons, qui vous permettra d'accéder aux sésames précieux.
2: Oui.
4: Le jeu est lancé, la réponse ne pourra être amenée qu'à partir de 13h, afin que tout le public
2: puisse
4: participer.
2: Bien sûr, on va en reparler d'ailleurs. D'ailleurs, on reparle aussi d'un moyen de nous contacter aussi, là, comme ça, sur ce plateau. Bon, évidemment, alors vous pouvez nous appeler. Bon, pour l'instant, le standard ne bouge pas trop, hein, mais en tout cas, on a 17 standardistes en backstage qui sont prêts à décrocher le téléphone.
4: Oui.
2: Vous composez le 09-74-76-81-81, 09-74-76-81-81, et vous allez tomber sur une de nos 17 standardistes. Alors, c'est que des meufs, parce qu'en fait, elles sont un peu plus sympas que les mecs. Ça se trouve comme ça, hein, parce que d'habitude, on les a triés sur le volet, des fois, il y en a des pas sympas. Mais là, ça se trouve comme ça, elles sont un peu plus sympas, et elles vous enverront un peu moins chier que les gars au téléphone, quoi que vous ayez à dire.
0: Et oui, pas sûr qu'elles le fassent pas.
2: C'est pas sûr.
4: La première étape, quand vous appelez, tapez le 1 pour donner au Téléthon, tapez 2 pour donner au Sidaction, tapez 3 pour donner à la SPA, tapez 4 pour donner à Hardcore Care, et pour nous joindre, c'est le 5.
2: Exactement. Et faites l'étoile si jamais vous trouvez rien.
4: Oui, pour revenir au menu précédent.
2: Exactement. Et bien sûr, le chat. Alors, c'est un peu plus facile, c'est un peu plus, voilà, un peu plus décontracté. Chat.radium.fr, R-A-D-I-O-M. chat.radium.fr et puis voilà, vous vous connectez, vous faites coucou, bisous, et puis au revoir, salut, j'aurai une case dédiée à mon cousin parce que lui en fait mon cousin, ben là il est à l'étranger, et puis bon ben il vous écoute, il aimerait bien que vous passiez un petit morceau, donc voilà, un petit dédicace, voilà, s'il vous plaît, voilà, un truc du genre. Vous avez le droit, hein. Vous n'êtes pas obligé, mais ça peut pas être forcément pour des dédicaces, mais en tout cas, c'est le moyen de nous joindre aussi par le truchement du monde.
0: Et pour le chat, si vous avez des doutes, vous cliquez sur « Discuter ».
2: Oui.
0: Et quand vous êtes sur la page « Discuter », tout à fait en bas, en tout petit, il y a une petite tête de chat.
2: Oui.
0: Et il y a marqué « Chat Radium ».
2: Voilà.
0: Et vous cliquez là.
2: C'est un peu le « Discudance ». On discute et on danse. voilà, c'est le « Discudance ». Par exemple, il y a Tata Kaka qui vient de nous rejoindre sur le chat. bonjour Tata Kaka. Alors, la flatterie ne vous mènera à rien, Tata Kaka, puisque Tata Kaka écrit « Oggin, c'est incroyable ». Vous n'obtiendrez aucune faveur, mon cœur est pris et il le restera, voilà. Mais j'apprécie le compliment, c'est gentil.
4: C'est magnifique, nous avons des auditeurs formidables.
2: Oui, oui, oui, nos auditrices et auditeurs, les enfants sont merveilleux, les enfants sont formidables, et pourvu que ça dure.
4: Et à mon avis, aujourd'hui, il va y avoir beaucoup de familles et beaucoup d'enfants du fait de la programmation d'Ultra Vomit. Il me semble, à mon avis. Hein.
2: Je croyais qu'il y avait Henri Dess. Il va y avoir plein d'enfants là. Il y a Henri Dess, Chantal Goya. Bon, c'est ça plus les trucs pour les enfants d'aujourd'hui. Mais
4: Ultra Vomit, je pense que ça va ramener du monde. Et alors, hier, j'ai eu la remarque de beaucoup de festivaliers et même de bénévoles qui m'ont dit : j'ai l'impression qu'il y a moins de monde que les années précédentes. Et en fait, non. Le fait que tout le site soit ouvert permet aux gens de se disséminer. Bah, d'une part sur les stands sur lesquels nous sommes là sous l'extrême market, puisqu'il n'y a pas cette foutue fouille avec une file d'attente de 30 minutes. Et donc les gens se permettent et s'autorisent de circuler sur le site, ce qui permet d'avoir des gens sur des canapés, assis dans l'herbe, au skatepark, au tir à la carabine pour la 8e fois de la journée, au stand Pollux, etc., etc. Et c'est vraiment chouette, ça crée vraiment... c'est plus aéré, t'as l'impression qu'il y a moins de monde, mais pas du tout. Et puis ça permet aux gens aussi, quand il y a un groupe qu'ils n'aiment pas forcément, de se dire, je peux m'autoriser à aller et à venir parce qu'au milieu, je ne vais pas me faire fouiller pendant une demi-heure.
0: Oui.
4: Et repasser la sécu, ce qui est chose très importante, hein, de se faire fouiller à l'entrée, et ça je remets pas ça en question, mais évidemment. C'est vrai que là ça permet vraiment de vivre son festival à son rythme et de trouver ses moments de pause, ses moments de calme, sans avoir à remonter au camping festivalier forcément pour être tranquillou. C'est vraiment confortable.
0: Je me suis fait la réflexion hier aussi que du coup tu peux aller et venir à ta guise, c'est-à-dire que si tu veux faire 15 minutes d'un concert et repartir en soi, tu peux. Et surtout cette année, n'y avait pas de queue au food truck. Alors que l'année dernière et l'année d'avant, tu pouvais facilement, et c'est pas leur faute les pauvres, hein, mais attendre 45 minutes ta pizza ou ton burger. Et là, tout était fluide. C'est en continu. Tu veux manger à 16h, tu peux manger à 16h et t'attends pas. Donc comme ça, si tu veux sortir de ton concert, et en fait, dans les 10 minutes, et j'avoue que quand on m'a annoncé les 10 minutes entre chaque concert, j'ai eu un petit truc de me dire, mais qu'est-ce qu'on va faire de 10 pauvres minutes ? Et en fait, c'est tellement devenu fluide que tu as le temps d'aller manger, tu as même le temps d'aller aux toilettes, et tu l'as fait dans tes 10 minutes. Tu n'as pas raté le début de ton concert, tu n'as pas été obligé de sacrifier la fin de celui d'avant. Franchement, chapeau, ça roule nickel.
1: Oh, c'est hyper bien géré, hyper bien organisé. Tu as le temps de faire un petit tour de merch aussi, les différents
2: stands. Est-ce que tu as le temps de t'emmerder un peu quand même ? Parce que ça fait partie de la vie tu vois, s'embêter un peu.
3: Alors, c'est trop pas trop l'objet ici quand même.
0: C'est-à-dire que l'idée, si tu t'emmerdes, tu restes
2: pas là.
0: Non, mais
2: justement, je trouve que c'est intéressant de s'emmerder aussi à un moment pour réfléchir à ta condition, tu vois, faire une introspection.
3: Sauver l'humanité.
0: Par exemple, réfléchir à son avenir.
2: En tout cas, réfléchir à une sorte de salvation de l'humanité. On sait pas, on verra.
3: Étrangler des fascistes, tout ça.
0: Ah ouais.
2: Attends, tu tues pas de violence, mais bon.
0: Sauf.
3: J'ai dit étrangler.
0: Sauf pour eux.
2: Oui, c'est ça. On tolère pas les fascistes.
0: C'est salutaire.
2: Exactement. je proposais. C'est vrai qu'en 10 minutes, peut-être pas.
4: On peut en faire des choses en 10 minutes.
2: Oui, on fait. Ah là, c'est merveilleux, qu'est-ce qu'on peut faire ? Tout ce qu'on peut faire.
0: Alors, on va partir.
4: Hop, hop.
0: Restons cadrés, quand même.
4: Paillettes, licornes et fées en tutu. Voilà, c'est ça qu'on veut.
3: Et bienveillance, bien sûr.
4: Exactement.
0: Dans le consentement de chacun.
4: Exact.
0: Libre et éclairé, révocable à n'importe quel moment.
4: Tout à fait. Tout à fait. Je vois déjà les festivaliers qui tournent en rond pour essayer de répondre, pour répondre à la question du mot caché pour avoir le pass pour 2-3 jours pour l'an prochain. Et ça va être bien rigolo.
3: Et on rappelle que c'est pas avant 13h.
4: Pas avant 13h pour donner la réponse.
2: Ça ne sert à rien de donner la réponse avant
4: 13h. Ça ne sert à rien.
2: Ça ne sert à rien et c'est même peut-être éliminatoire. Je ne sais pas.
4: Oui, je pense que ce sera éliminatoire. Disqualification.
2: Oui, exactement.
4: Disqualification directe.
2: Voilà. Donc, cherchez quelque part symboliquement, il y a un pass 3 jours à gagner pour l'année prochaine dans ce festival.
4: Et il me tarde que tous les festivaliers arrivent avec leurs fabuleux costumes parce que on me dit dans l'oreillette que certainement, encore une nouvelle fois, il y aura au moins une drag queen sur site. Moi, j'aime beaucoup l'inclusion sur ce festival. Et encore une fois, une belle crête bleue, rouge ou je ne sais de quelle couleur va débarquer sur Talon de 15. J'aime. Et si vous voulez, comme tous les festivaliers, être un petit peu plus ou moins déguisé, n'hésitez pas à aller lâcher quelques deniers sur les stands qui proposent des petits flocages à coups de paillettes, à coups de tatouages temporaires, à coups de tout ce que vous voulez. Ça leur fera plaisir, déjà. Et puis, par exemple, pour les Bloody Patchol, sachez que lorsque vous lâchez quelques euros pour vous faire poser des paillettes au coin du nez, eh bien, ça finance leur déplacement pour qu'elles puissent aller sur les différents tournois que sont les leurs.
3: Se foutre sur la gueule.
4: Se foutre la gueule, oui, en roller derby, parce que, comme elles le disent si bien, le tampon, c'est pas que dans la chatte.
2: Voilà. C'est vrai, ça.
4: Bah, c'est vrai, c'est leur... Vous voulez acheter le pins ? Franchement, allez acheter le pins, ça vaut le coup. Ça, sur un sac à dos dans le métro à Toulouse, je vous promets, vous faites un effet de fou furieux.
5: Bouge par ici. Il est pas mal.
0: Ça bouge par ici.
1: Tac, et nous recevons maintenant donc les missing numbers. Est-ce que vous m'entendez bien ?
5: Yes. Ouais, ça va,
1: On peut éventuellement monter les retours si jamais. Alors déjà...
0: Salut à vous.
1: Bienvenue, ouais, salut. Comment est-ce que ça va ? Ah, alors je crois qu'il y a un micro.
0: Je crois qu'on t'entend pas.
1: Ouais.
0: Peut-être le rose.
2: Oui.
0: Est-ce que c'est bon.
2: Tous les micros fonctionnent. C'est juste que j'ai reçu un coup de fil.
1: Ouais.
2: Ah oui. Donc il y a quelqu'un tout à l'heure qui va après l'interview qui va discuter avec moi. Oh, voilà.
0: Exceptionnel.
4: Oh, super. Fabuleux.
1: Voilà.
5: Ouais. Ok.
1: Alors du coup on avait l'ingé son occupé mais c'est bon, c'est reparti. On a
0: reprenons.
1: Tout ce qu'il faut. Alors du coup tout va bien.
5: Tout va bien. Ouais. On est top. On est content.
6: Ouais. Trop bien.
1: Ok. Alors, du coup, pour vous présenter très rapidement, vous êtes Missing Number, ça s'écrit Missing No, mais on prononce Missing Number, on est bien d'accord ?
5: C'est ça.
1: Ok.
5: C'est...
1: Et du coup, vous êtes originaire de Castres et ses environs.
5: C'est
1: du coup.
5: Ça.
1: groupe de metalcore avec pas mal de nuances hein, dans la musique, on va en reparler. On est donc avec Martial au chant.
5: C'est ça.
1: Avec Valentin à la guitare.
2: Oui.
1: Ici. Et Rémi à la batterie.
2: C'est bien, ils font l'appel un peu là.
1: Et il nous manque. Voilà, il nous manque Alexis à la basse, mais voilà.
2: Il est toujours absent, lui, de toute façon. Il est jamais là.
3: On les connaît, les histoires de bassistes. C'est bon.
2: Oh, bah voilà,
3: c'est un gimmick de notre émission. Ouais. Ça va, c'est bon.
6: Alors, non, le pauvre, en plus, il est deck de pas être là, franchement.
1: Bah oui, j'imagine que. Ouais. On aurait bien aimé la voir, mais voilà, vous le représentez, je pense, sans aucun problème. Donc vous avez joué hier sur l'Estafette,
5: C'est ça.
1: Vous avez ouvert la journée du vendredi sur l'Estafette. Est-ce que vous pouvez nous faire un retour? Comment ça s'est passé pour vous?
5: C'était incroyable. On a rarement été accueillis et joué dans de si bonnes conditions. Le public était top, la météo était top, c'était trop bien. Les gens étaient au rendez-vous, donc pour moi, un souvenir inoubliable.
6: Ouais. Beaucoup d'appréhension parce que c'était une grosse étape pour nous.
1: Ouais.
6: Mais on est très très content que ce soit très bien passé et franchement, on s'est éclaté.
1: Eh ben vraiment, voilà, moi j'étais dans le public aussi, j'ai pu voir qu'il y avait une énorme réception, hein. Le public était vraiment avec vous, enfin, vous avez vraiment marqué, ça, vous avez vraiment assuré. On s'est posé une question qui est sur la DA, comment vous avez fait pour être en full noir avec les gilets pare-balles, par cette chaleur, sans fondre littéralement quoi. Comment c'est possible
5: On aime bien l'idée d'être une escouade, une équipe soudée, et donc ça passe par l'esthétique un peu, paramilitaire, SWAT, c'est quelque chose qui fait partie de notre imaginaire collectif. On l'a adopté pour un clip, pour le single First Move, et c'est quelque chose qui nous a suivi après sur scène, parce que quand on est tous en tenue, ça nous motive, on se sent bien, et du coup on a conservé ça, même quand il fait chaud, on a la veste, on a le pantalon, et ça nous aide à nous sentir concentrés.
6: De toute façon, ce clip de First Move, on l'a tourné dans le désert, donc niveau chaleur, on était pas mal. Hein.
5: Voilà.
0: Vous avez fait ça. Du feu, donc maintenant tout roule, quoi.
3: Vous avez fait ça où, pour le coup?
5: On est allé au nord de l'Espagne, Saragosse, le désert, je crois.
6: Ouais, il me semble que c'est à côté.
2: Alors que dans quelques années, il suffira d'être dans le coin.
5: Finalement, pourquoi bouger?
2: Pourquoi vous êtes
5: à la carte de réchauffement climatique?
0: Laisse-moi un peu de temps, tu le feras ici la prochaine fois.
5: Vraiment.
1: Ouais, non, vraiment, bravo. Puis ça s'est pas vu que vous aviez chaud. Vous étiez très beau.
5: Trop beau, quoi.
1: Alors, du coup, pour vous présenter un peu à celles et ceux qui vous découvrent, je vais vous citer pour essayer de résumer votre musique. C'est Valentin qui a dit une fois, en gros, nous sommes du Lara Fabian qui crie. Alors, est-ce que vous assumez encore?
5: T'as dit ça quand? Attendez, il a dit ça quand et où? Parce que moi, je surveille ce qu'il dit, et là, ça, c'est inadmissible.
1: Ah, j'ai lu ça dans une interview.
6: Aucun souvenir, mais je maintiens.
5: Comment explique-toi, vas-y, parce que...
0: Faut assumer maintenant.
6: Mais en fait... C'est juste que on a ce côté violent, tu vois. Comme je disais hier, il faut que ça tape. Ouais. Mais on a ce truc un peu mélodique où on sait faire des refrains, tu vois.
5: Ah. Certes.
6: Voilà.
1: Certes, ça marche. Non, c'était pour la blague à vous finir l'interview avec cette blague-là.
6: Mais je sais pas où t'es allé chercher ça, je m'en souviens pas.
1: Oh là là. J'ai pas noté la source, mais je vous la retrouverai. Je vous la retrouverai.
5: Source.
1: Il n'y a pas de problème.
5: Ok.
1: J'ai fait un copier-coller, hein, pour être tout à fait honnête. Donc. Alors pour aller un petit peu au-delà de ça, effectivement, vous avez une musique très nuancée entre des moments extrêmement violents avec des énormes beatdowns, ça poutre vraiment comme il faut, quoi. Et des moments beaucoup plus doux, beaucoup plus mélodiques. Comment ça se passe pour composer quelque chose d'aussi... Alors déjà, pourquoi ce choix d'alterner entre ces deux ambiances extrêmes et comment on fait pour composer ça, quoi?
5: Bah, à titre personnel, c'est parce que je m'ennuie très vite. J'ai besoin de beaucoup, beaucoup de variété. Au niveau des structures, ça se sent. Parfois, ils m'engueulent. Mais je raccourcis tout le temps nos chansons. Tout le temps. Je raccourcis. Je suis là, ça, c'est trop long. Là, je veux une variation. Là, je veux que ça crie. Là, je veux que ça chante. Donc, c'est vraiment parce que j'ai besoin tout le temps d'être stimulé. Donc, il y a toujours des changements de riffs, etc. Une grande partie des variétés vient de là. Et après, c'est tout simplement parce qu'on a aussi des influences diverses et variées. Et qu'il faut faire plaisir à tout le monde, mais c'est jamais une concession. C'est pas « Oh là là, je vais mettre un drop pour faire plaisir à Valentin » ou quoi que ce soit. Non, c'est on a une chanson, et dans la chanson, c'est elle qui impose sa DA. On va toujours respecter la valeur de la chanson. Si c'est que du cri, c'est que du cri. Si ça doit être chanté très délicat, ben on y va. S'il faut des violons, on met des violons, etc. Donc on se met pas de limite, on s'est jamais imposé quoi que ce soit.
1: Ok. Et comment qui compose? Est-ce qu'il y a c'est
5: l'idée originale part vraiment... souvent de Alexis à la basse et moi au chant. On fait des petites maquettes. Après, on les soumet aux experts, donc experts guitare, experts batterie. On prend leurs avis. On va rarement au-delà de la V4. Après, on fait une passe sur les paroles et puis c'est parti. Une fois qu'on est satisfait, on passe en studio, quoi.
1: Ok. Parce que tu disais tout à l'heure que vous aviez donc effectivement des origines musicales extrêmement variées. Donc effectivement, il y a du metal, vous citez Parkway Drive, Meshuga, Megadeth, etc. Du funk, du jazz, du rap, de la musique latino, du reggaeton.
5: Exactement.
2: Lara Fabian. Donc,
5: et Lara Fabian.
2: Ah oui, bah oui.
5: Ça, je me désolidarise 100%. Non, mais oui. Bah, ça, c'est de par le fait que ce qui nous a rassemblés à la base dans ce groupe, c'est pas forcément... nos goûts musicaux et nos pratiques, c'est parce qu'on est amis et potes à la base. Donc, on compose avec nos préférences et voilà. On a quand même le cercle commun du métal qui nous unit et c'est une passion qu'on partage. Donc, c'est le fil conducteur. Mais c'est pour ça qu'il y a une chanson qui va être très calme. Il y a toujours un petit passage métal parce qu'on y revient toujours. On dit souvent avec Alexis que pour challenge de compo, on essaye de pas faire de métal. Vraiment, on essaye de faire de la synthwave, de la pop, du reggaeton, du rap, mais c'est plus fort que nous. Il y a toujours un moment où on rajoute une guitare, on crie, on rajoute une batterie, donc on sait qu'on y revient. Donc c'est pour ça qu'on explore comme ça, et que l'EP d'ailleurs qui va sortir, qui s'appelle Collide, on a choisi la DA des talismans avec des couleurs et des logos par chanson, parce que chaque chanson est une voix qu'on explore, et après on se laisse la porte ouverte à développer la voix qu'on préférera, tout simplement.
1: Effectivement.
2: Il y a Tata Kaka sur le chat, hein, chat.radium.fr, qui nous dit « Missing No Number, c'était incroyable voilà. ».
5: Ben, merci beaucoup.
7: Merci, c'est gentil.
2: Pas plus développé que ça, mais en tout cas, mais c'est écrit, il y a une trace.
1: Merci. Vraiment, vous avez vraiment convaincu votre fosse, hein, le public était là et vraiment, vraiment convaincu. Quoi. Du coup, j'aimerais bien revenir sur, justement, puisqu'on parle de Missing No, Missing Number.
3: On a une date de sortie pour le EP, pour le coup?
1: Ah oui.
5: La stratégie de sortie, pour l'instant, c'est au single par single. Tout simplement parce qu'à chaque single, on se pose la question du clip, de comment on va en parler sur les réseaux, à qui on en parle et comment on le fait. Et donc, ça prend à peu près 2-3 mois par single. Donc là, le prochain, il s'appelle Take Me. Le clip est déjà prêt et il arrive pour la rentrée. Donc normalement, fin septembre, si tout se passe bien.
3: Vous l'avez joué hier?
5: Et on l'a joué hier en live.
1: C'était bien
5: pour vous, en exclusivité.
2: Ouais. C'est une exclu.
5: Oui,
1: et c'était incroyable. Vraiment, on l'attend avec le clip. Et alors justement, à chaque fois que vous sortez un morceau, alors peut-être pas à chaque fois, mais en tout cas très souvent, il y a le clip qui l'accompagne. Comment on fait pour tenir un tel rythme? On sort un morceau, on sort un clip avec, parce qu'il faut le tourner.
5: Enfin, justement, on le tient pas. Voilà. Là, on le tient pas. Cette année, on a un peu réduit ce rythme-là, parce que sinon, ça prenait des proportions dans le sens où... J'étais un peu le goulot d'étranglement d'un point de vue gestion, c'est-à-dire que je faisais le montage et à la fois la communication. Et donc, comme j'ai du mal à déléguer ce niveau-là, tout simplement parce que le montage, c'était une activité que je pratiquais. Donc, ils étaient obligés d'attendre que je finisse de monter le clip. Et donc, ça prenait des délais un peu trop importants. Donc là, pour Take Me, on a délégué, on a fait appel à un réalisateur externe dont on est très satisfait. Et donc, c'est ça qui va nous permettre peut-être d'être plus régulier, c'est faire appel tout simplement à des gens en externe.
1: Ok, ok. En tout cas, vous avez toujours une esthétique dans les clips qui est très léchée, très travaillée. On voit que vous donnez les moyens quoi, pour faire les choses vraiment bien. Ça se voit sur scène, ça se voit du coup dans vos clips, dans votre musique. Donc vraiment bravo, il faut
5: merci beaucoup.
2: Ça fait plaisir, merci.
1: Et justement, j'ai pas trouvé d'album physique ou d'EP sorti en physique. Est-ce que c'est un choix? Est-ce que ça viendra plus tard? Ou alors pas forcément, parce qu'on n'est pas obligé de sortir du physique. Mais ou alors peut-être que j'ai mal cherché aussi.
3: Le physique c'est la vie, arrête tes bêtises.
7: Je pense que c'est prévu à terme. Pour le moment, ça n'a pas forcément été une des priorités, on va dire. On a préféré partir sur du physique, on a préféré partir sur des t-shirts, sur des pins, des choses comme ça. Mais à terme, effectivement, typiquement l'EP par exemple, on aimerait le presser en CD. Il y a tout un jeu aussi avec les talismans qu'on a déjà au merch, qui sont censés s'assembler quand on aura... presser le disque, etc. Donc il y a tout un...
1: Ouais.
7: C'est prévu, mais ça prend son temps. Quoi.
2: Une petite pochette collecteur de badge, quoi.
7: Ouais.
1: Ah, sympa.
3: En plus, c'est un budget, quoi. Aujourd'hui, presser, et en plus, si tu veux faire quelque chose de particulier, avec une DA particulière, où justement chaque morceau a sa couleur, son logo, c'est pas simple. Mais c'est important de le faire.
5: Ouais.
1: Ouais, non, vraiment, vous êtes bonnes idées et on attend la suite avec impatience. D'ailleurs, on attend la suite, mais j'ai pas parlé de la date de création, donc vous êtes un groupe assez récent, il me semble, non?
5: Eh bien, aux yeux du grand public, on a sorti notre premier single en 2022. mais c'est un projet qui prend ses racines en 2016. Depuis qu'on est au lycée, on fait des concerts, des tremplins, etc. On a adopté le nom Missing Number assez tôt, donc ouais, depuis 2018, on fait des concerts, mais il n'y avait aucune présence en ligne, donc on était vraiment complètement sous les radars. Et c'est en 2022, premier clip, premier single, Another King, qu'on a exité officiellement, entre guillemets.
1: Ouais, voilà. Et d'ailleurs, on voit l'évolution hein, dans Another King, en termes de la voix, même de la compo.
5: Ça, c'était des influences qu'on avait dans le sang. C'est beaucoup plus classique en termes de production, en termes d'approche et de composition. Effectivement, et depuis, oui, on a beaucoup appris, beaucoup évolué.
1: En tout cas, c'est incroyable, une belle évolution.
5: Merci.
1: Et vous parliez justement de votre nom, vous avez adopté le nom. Alors, il me semble qu'il y a un double sens à ce nom Missing Number. Est-ce que vous pouvez nous en parler un petit peu ?
5: Alors, le double sens classique, c'est que Missing Number, c'est parce qu'au début, on était trois. J'étais chanteur-batteur et tout le monde nous disait, il manque quelqu'un devant. Et donc, on était là, on va s'appeler Missing Head. Mais plutôt que s'appeler Missing Head, on s'est dit, on s'appelait Missing Number parce qu'il y a un double sens avec la référence au célèbre bug dans un célèbre jeu vidéo.
1: Lequel ? Il faudrait regarder le clip Sick pour avoir quelques indices, peut-être.
5: Par exemple.
1: Et d'ailleurs, clip réalisé en pixel art qui est assez. Qui change un peu du reste et qui est fou.
5: Oui, ça, c'est un pur délire de geek que je me suis offert, que j'ai subi à la fin, parce que c'est moi qui ai lancé l'idée, mais c'est moi qui l'ai fait. Donc, au bout d'un moment, deux mois de motion design, j'en pouvais plus à la fin. Mais ouais.
1: Mais le résultat est incroyable.
5: Hein. Tant mieux, merci, ça fait plaisir.
6: Surtout qu'on avait setup la deadline avant d'avoir commencé, il me semble.
5: Oui, voilà, c'est ça. Donc, j'avais pas le choix, en fait. Il fallait que je termine, quoi. Voilà.
1: Et alors du coup, vous avez un univers... il y a des références au monde geek, mais c'est pas vraiment le centre de vos sujets, de vos préoccupations.
5: Non, ça n'a jamais été trop central. Parce que c'est une thématique dont on est passionné, mais quand on exprime... ce qu'on cherche à exprimer à travers nos compositions et notre art, c'est au-delà de ça. C'est pas forcément dans un univers précis ou des références précises. C'est juste un à côté sympathique.
1: Ouais. Qui vous réunit et qui fait groupe, quoi.
5: C'est ça, coup, exactement.
1: Et la team.
0: Si je peux te couper, je sais pas si tu allais poser la question, pour le nom, est-ce que c'est juste pour embêter les animateurs radio que nous sommes que vous avez pas écrit Number en entier ? Parce que tu vois, c'est la journée de hier à se dire non, mais c'est Missing. Non, je te jure, mais c'est Missing Number.
5: C'est un débat qu'il y a beaucoup en France. Parce que du coup, nous, forcément, on lit Missing No et on n'est pas habitué à l'abréviation avec le point qui est l'abréviation à l'anglo-saxonne.
2: Il y avait des indices, il y a le point quand même.
0: Oui,
5: et parce que latine, c'est avec un petit cercle que j'ai oublié le nom. Et donc oui, en France, on accepte Missing No, Missing Number, ça ne nous change rien du tout. On n'est pas intransigeant sur ça, au contraire. Et puis voilà, vous l'appelez comme vous voulez, ça nous va très bien dans les
6: cas.
5: Faut juste pas oublier le point. C'est vrai qu'on était un peu trigger sur l'affiche, quand il y a eu Missing No sans le point, on a fait « Oh non,
1: non !»
5: Il n'y a pas le point.
7: Missing No avec un petit O et sans point.
5: Oui, mais c'est pas grave, ouais, vous faites comme vous voulez. Mais c'est vrai que ça porte à confusion des fois.
0: Oui, et puis j'avoue, j'avais pas capté le truc du point. Donc,
5: mais oui, voilà, c'est
0: pour ça.
5: Il n'y a aucun souci.
0: Ok,
5: c'est pas grave.
0: Très bien, merci de cette compréhension.
2: C'est un délire de graphiste, ça. Putain, ils ont pas vu ça à l'impression, et merde.
1: C'est des erreurs de débutants. On dénoncera pas. Et du coup, vous avez des actualités à nous annoncer pour l'année à venir ou un
5: alors
1: peu
5: là,
1: loin,
5: les
1: peut-être
5: actualités qui arrivent très récentes. Semaine prochaine, vous pouvez nous retrouver en live au Kiosque & Rock Festival à Mirande le samedi aux côtés d'Akiavel. Killus et c'est tout. J'ai oublié les noms, pardon, désolé. Mais c'est le samedi et c'est gratuit, donc vous pouvez tous venir, ça va être super sympa. On a une date au Bolégazone avec une soirée des Bolégers, donc il met en avant la scène locale à Casse, ça va être sympa.
2: En octobre, je crois.
5: C'est le 8 ou le 9 octobre,
2: effectivement. Ouais, c'est ça.
5: Et une soirée à l'Athénor à Albi en novembre. Donc, voilà.
1: Okay.
5: Donc dans le coin, quoi.
7: Ok. Et, Toulouse aussi, le 25 septembre.
5: Et Toulouse,
7: avec Banquise, Dawid.
5: C'est ça.
7: Et Splint.
1: C'est où à Toulouse ?
5: Le Axis.
1: Ah, l'Axis.
5: Le famoso. Okay.
1: Que vous avez fait figurer dans votre clip, d'ailleurs.
5: Pardon, j'ai pas entendu.
1: Que vous avez fait figurer dans votre
5: clip. Oui, exactement. C'est vrai. Merci de l'avoir marqué. Merci. C'est vrai.
1: Scène importante pour vous.
5: Oui.
1: Ok. Et est-ce que ce Xtreme Fest, du coup, c'était le premier gros festival que vous faisiez ou vous en avez eu avant?
5: Oui. Ah, vraiment le premier fest, tout court.
1: Ouais. Alors, est-ce qu'il y a une préparation particulière pour vous, quand on arrive sur un premier fest comme ça? Est-ce qu'il y a quelque chose de particulier ou alors non, on tient la routine de ce qu'on fait habituellement, une répète, je sais pas.
5: Il y a une préparation en amont, notamment on a agrandi notre équipe. On a eu un fidèle technicien qui s'appelle Jarod qui nous a beaucoup aidé avec beaucoup de répétitions en pré-production. Ah non, il a assuré, c'est-à-dire qu'on a travaillé parce qu'on utilise beaucoup de séquences, beaucoup de chorales, beaucoup de violons, et donc tout ça faut le régler, faut le synchroniser, et donc on a fait beaucoup de travail en amont pour mixer tout ça, pour que les morceaux studio prennent vie en live. Donc ouais, c'est surtout grâce à Jarod que là aujourd'hui on a pu élever notre prestation pour les fêtes quoi.
6: Et c'est toujours pareil, ça reste dans la DA du groupe, c'est-à-dire que ben c'est un vieux copain à moi et du coup.
5: C'est ça.
6: Depuis le début que je l'ai rencontré, je lui ai dit t'inquiète, un jour tu seras un jet de Missing Number.
1: Et le groupe tient sa promesse.
5: Ouais.
1: C'est beau, c'est vraiment très très important. Et du coup, est-ce que donc c'est peut-être l'événement de votre année, ce festival, mais est-ce que vous avez d'autres événements marquants de cette année qui s'est passé? Il y a eu d'autres moments.
5: Le mail d'invitation au Extreme Fest.
6: Ah oui.
5: Vraiment, c'était ça cette année. Quand on a vu qu'on jouait au Extreme Fest, on était là, bon, c'est bon. On a gagné l'année, voilà. Franchement, il n'y a plus rien à faire. Mais peut-être qu'un tournage ou quelque chose vous a marqué, vous, en particulier?
7: Ah, le tournage de Take Me, moi, j'ai beaucoup aimé. On est parti aussi, on a fait quelques week-enders en début d'année.
5: C'est vrai.
7: Toulouse, Montpellier, Marseille, Lyon.
1: Ah,
7: ça, c'est pareil, c'était super sympa. Parce que là, pour le coup, c'est nous qui avons organisé, booké, aussi avec Banquise et Dawid. Pareil, on a pas mal tourné avec eux, donc on s'est bien marré. Très okay. Sympa.
3: Ah, j'étais au chorus pour le coup.
7: Pardon ?
3: J'étais au chorus pour le coup.
7: Oui.
5: Ah, super.
7: Trop bien.
5: Mais ouais, la tournée, c'était très marquant. Parce que la première fois qu'on voyageait tous ensemble, c'était trop bien.
1: Ok. Et est-ce qu'on peut vous retrouver sur le fest aujourd'hui peut-être? Vous avez
5: Aujourd'hui on vient kiffer en tant que spectateur toute la journée. Ouais, gros touriste comme dit Valentin. on reste sur le festival aujourd'hui.
1: C'est un festival que vous aviez déjà fait en tant que festivalier ou c'est la première
5: c'est
1: fois?
5: Ça, c'est ça. Oui. Depuis qu'on est ado, on vient. À l'époque c'était encore dans les deux salles en haut là.
1: Ah oui.
5: Et oui. Donc c'est toujours un plaisir de venir ici.
1: Excellent. Eh ben merci beaucoup.
5: Merci à vous.
0: Merci beaucoup.
3: Et bonne continuation bien sûr.
1: Et ouais, au plaisir de vous revoir sur scène.
0: Et bon fest. Ouais.
4: Et par rapport au Kiosk on Stock, effectivement, c'est 6, 7 et 8 août à Mirande. Et ils vont jouer, oui, aux côtés de Impureza, Akiavel, les Booze Brothers qu'on a déjà vu ici, justement, sur l'estafette. Il y a aussi Kailus et, bien sûr, Missing No, avec un DJ set de Neon Cult chaque soir pour fermer l'édition, un petit peu comme ici, avec ce soir Loustrumeur. Donc n'hésitez pas et enchaînez les festivals, c'est fait pour ça les vacances.
2: Alors on avait une promesse hein, juste avant l'interview puisque nous avons un auditeur qui nous a appelé. Et alors c'est sans filtre total puisque cet auditeur va nous dire qui il est. Salut.
4: Allô.
2: Alors pourquoi tu nous appelles?
1: On l'a pas dans le casque.
4: Alors, oui, moi je l'ai pas dans le casque.
2: Alors attends,
0: un petit instant,
2: mes acolytes ne t'entendent pas.
1: Et
2: ça va se régler dans un instant.
3: Ouais, ça va partir.
2: Tu vois, mais oui, ça va partir.
0: Ça va partir.
2: Con la Martina. Ça y est, ils t'entendent, tu peux recommencer.
4: Oh. Merci beaucoup.
0: Ah mais il me semblait bien hein, que vous aviez la voix qui ressemblait au nom.
2: Ouais, c'est vrai.
1: Elle est très touchée.
0: Elle est émue, elle ne sait plus quoi dire.
4: Ah je suis dépitée.
2: C'est adorable.
0: Oh, c'est très gentil.
2: C'est
0: ça.
4: Merci
2: adorable.
4: À toi.
0: Nous avons des auditeurs qui ne sont qu'amour.
4: Oh, oui. Exactement. Toi qui nous regardes depuis ton téléphone.
3: Ou ton satellite, hein, on ne sait jamais.
2: Who knows.
0: Merci beaucoup
1: pour ton appel.
2: Merci. Merci, voilà, un auditeur fidèle.
0: J'espère.
2: J'ai raccroché juste après. Hein. C'est très bien, voilà. Après, vous démerdez.
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4: en
2: site.
4: En plus, il est 96h04.
0: C'est ce que j'étais en train de dire. C'est là, mais attends, ouais, on a quitté ce monde en fait.
4: Même non, l'horloge est nous. C'est notre planète.
2: Je pense qu'on va la laisser comme ça.
4: Oui, c'est très bien comme ça en vrai.
0: Elle est super.
2: Ça me semble pas mal. Ça me semble pas mal. C'est quelque chose, ça va être finalement le fil conducteur de cette émission, de ce troisième jour. Troisième jour de direct.
3: Et oui.
2: Voilà, 3 fois 2 heures en direct avec vous, même avec des auditrices et auditeurs qui ne peuvent pas se passer de nous, puisque ils nous appellent, ils nous joignent sur le chat pour nous, pour, je trouve, un petit peu trop pour nous encenser. Encore une fois, moi, je trouve ça très, très louche.
0: Je vois pas pourquoi
1: rien
0: tu dis
1: à offrir.
0: Ça.
2: Ouais, non, mais c'est ça. Il n'y a rien d'autre à offrir, là. Il n'y a pas de contrepartie. Donc, je trouve cette espèce de truc un peu... c'est pas naturel, quoi.
4: Le soudoiement ne vous mènera.
2: Non, exactement. Mais appelez-nous quand même. 09-74-76-81-81 et bien sûr chat.radium.fr pour échanger avec nous et puis pour donner vos impressions, justement, parce que peut-être que vous êtes à l'autre bout du festival ou au camping vous n'avez pas envie de venir jusqu'ici, mais vous nous parlez des impressions de ce que vous vivez sur le fest. Ben, n'hésitez pas, appelez-nous. Bisous.
4: Nous, en attendant, on est toujours là. On est en train de prendre l'ambiance au fur et à mesure où elle débarque entre les festivaliers, les bénévoles, les artistes qui sont toujours là d'ailleurs. Je vois encore une partie des Southside Fury qui traînent dans le coin pour notre plus grand plaisir. Coucou, Mas. Il y a aussi des animations là, qu'on entend se profiler sur le stand Pollux. N'hésitez pas à aller y jeter un coup d'œil. Et si vous n'avez pas de costume, allez et foncez vous faire mettre des paillettes partout par les Bloody Patchol. Oui, partout, oui, tout à fait. Les Bloody, les remarques, les autres, n'hésitez pas à aller mettre un coin de piécette pour soutenir ces associations. Et puis si vous voulez pas de paillettes, la thune, vous la posez à la SPA, c'est bien aussi, d'accord. Moi, je préfère aussi comme ça, c'est très très bien.
1: C'est bien aussi. Ouais. Ouais. On peut rappeler aussi qu'il y a une tombola qui est toujours en cours. Hein. Le résultat sera donné ce soir, je crois, à 19h30 sur le stand Pollux.
4: Alors
1: il
4: oui,
1: semble.
4: Il va nous en parler puisque tout à l'heure on recevra justement Babache, le luthier de chez SBK Guitars qui a fait cette guitare qui va être gagnée tout à l'heure, entre autres parce que je sais qu'il y a aussi un pass 3 jours à gagner et d'autres choses aussi.
2: Trucs.
4: Ouais, il va nous en parler. Babache, c'est le boss.
2: Des trucs bien, des trucs sympas, des trucs à gagner quoi.
4: Oui.
2: Des trucs où quand tu repars, tu fais « Hey, j'ai gagné un truc
1: hey. !»
3: Bon et sinon qu'est-ce que vous attendez, vous, aujourd'hui?
4: Ah bah oui, grande question, ça.
1: On n'a pas encore fini le débrief d'hier, d'ailleurs.
2: Oui, on n'a pas fini le débrief d'hier.
0: Peut-être
2: mais
0: faisons ça, d'abord.
2: Entre parenthèses, parmi les trucs que j'attends, là, on est dans un courant d'air où ça sent la bouffe de ouf.
4: Oh, oui.
2: Et vraiment, c'est délicieux.
4: C'est terrible parce qu'en plus, on n'a pas mangé.
2: Et voilà, et si vous demandez ce que j'attends aujourd'hui, bah ça...
0: Manger.
2: Mais parce que ça fait partie du fest aussi et que vraiment, ça sent bon. Allez au food truck... Faites-vous plaisir, là, tu sais, la truffe en l'air, là, vous faites le tour comme ça, là, ça j'aimerais bien et tout. Et ben voilà, moi là, j'ai la truffe en l'air depuis une demi-heure à peu près.
3: C'est presque un titre.
4: On va être là depuis tout à l'heure, j'ai pas osé, hein, mais j'aurais
0: on se retient
4: dit que
0: fort,
4: ça.
0: Hein.
4: J'aurais dit que ça depuis le début, hein. Je suis désolée, mais.
0: Mais j'en profite d'ailleurs, gros bisous à tous les food trucks qui font quand même des journées, mon Dieu, extrêmement longues, parce que du coup, il y a de la nourriture en continu de midi à minuit et demi,
2: ouais.
0: Et que quand même, rester dans 2 mètres carrés toute la journée, ça
4: avec
0: doit
4: un
0: pas
4: four
0: être...
4: à pizza,
2: avec un... ouais, c'est ça, c'est ça.
0: À côté, oui.
2: N'oubliez
0: pas
2: qu'ils
0: font... Il y en a qui ont décidé de vivre ça de la manière la plus extrême qui soit,
4: oui.
0: Pour être dans le thème.
2: Oui, exactement.
0: Il fait chaud? Non, il fait encore plus chaud à
4: les
0: côté
4: mecs
0: du
4: perdent
0: feu.
4: 5 kilos par festival, tu sais. On a fait leur fond de agressant.
0: C'est ça. Donc merci à vous de nous nourrir.
1: Oui, et c'est très varié. Hein. Du coup, on a des pizzas, des burgers, des sandwichs tarnés, la cuisine africaine.
0: Le hot dog.
1: Le hot dog.
4: Du mexicain.
0: Oui.
4: J'ai vu passer aussi des sortes de nems, je crois, à un moment donné, je suis pas sûre.
0: Mais il y a un food truck de cuisine
2: il était quelle heure
0: africaine, je dirais, du coup.
4: Il était tard, mais, mais tout de même, il me semble, je suis pas sûre. Hein.
2: Bon, alors on finit le débrief
1: petite fin,
2: voilà, fermeture de parenthèse bouffe, mais c'est important.
1: Oh, quand même. Hein.
2: On finit le débrief d'hier.
4: Mais oui.
2: Avant d'embrayer sur le. Mais c'est bien. Tout est intriqué finalement. C'est très bien. Alors hier, nous étions vendredi 31 juillet, donc on était encore sur les juilletistes. voilà, qui migrent. On s'était arrêté à quoi ? À Slope, non ? On s'est arrêté à quoi ?
4: Bah, on s'est arrêté à
1: la personne, puisque
0: oui, voilà, c'est moi qui avais terminé avec l'OFO, donc je vous laisse poursuivre.
2: Ah, ben oui, oui,
4: mais oui, les gars, on n'a pas su vous, alors.
2: Mais
4: alors
2: oui.
1: Grognon, tu veux commencer ?
3: Oh bah, alors, j'ai été léger hier. Bah déjà, je me suis fait tarter la gueule par Missing Number, donc voilà, ça a commencé assez fort. Les Fallen Lilies, évidemment, avec on en a parlé déjà tout à l'heure, le côté ultra rock'n'roll et ultra en place, je trouvais ça incroyable. Avec une très jolie DA d'ailleurs, très sobre, magnifique. Sévrance, la branlée. J'ai pas d'autre mot.
4: Clairement.
3: C'était vraiment la branlée. J'ai même été voir Sidi, un bout en tout cas, parce que, parce que c'est des copains et parce que ça fait partie des patrons malgré tout depuis longtemps. J'ai pas du tout adhéré à Grave Cult. Bizarrement.
0: Où ça râle à côté de toi ? Ça
1: râle. Non, on va pas être d'accord.
3: Désolé, chacun sa merde. Slope bien. J'ai pas trouvé ça foufou, mais c'était en place, quoi. Je m'attendais à plus, en fait. Je m'attendais à un truc beaucoup plus crossover que ça.
4: Je suis d'accord avec toi.
3: Et après, c'est ça jouait super bien, le son était nickel, enfin rien à dire là-dessus, hein, mais voilà. Split nickel. J'ai fait la pause. J'ai fait la pause miable parce qu'à un moment il faut manger, c'est important aussi. Agnostique, j'ai regardé un morceau, je suis parti en courant direct. Parce qu'il faut plus.
2: Ah, oui.
3: Il faut plus. Hein.
0: Il faut que ça s'arrête.
3: Ah,
0: ouais,
3: je suis désolé. Hein.
4: Moi, ce que j'ai bien aimé.
2: Écoutez, faut partir, monsieur. Laissez-nous tranquille.
4: Moi, ce que j'ai bien aimé dans le concert d'Agnostic Front, c'était le morceau de Frank Sinatra au début.
0: Ah oui.
3: Voilà.
0: Et je croyais que t'allais dire que c'était la fin, mais ça aurait été vraiment.
1: C'est le morceau de quelqu'un d'autre.
2: Oui, c'est clair.
0: Ce que j'ai adoré, c'est que c'était fini.
1: Enfin, là, quand même, ce que j'ai préféré, c'est le morceau de quelqu'un d'autre. C'est pas ouf.
2: C'était une cover. Bon,
0: mais il y a plein de gens qui dansaient. Je pense qu'il y a beaucoup de gens qui sont comme toi, hein, qui ont adoré. Donc, peut-être la prochaine fois, un tribute de.
2: Oui, un tribut Frank Sinatra. Mais oui, pourquoi pas.
4: J'adhère.
0: J'achète.
3: Vous savez, vous connaissez ma passion pour Sinatra, donc il n'y a aucun problème pour moi.
0: Allez, ça part.
1: Bon, il y avait une reprise des Ramones aussi, que bien
3: entendu. Qui joue depuis 20 ans.
1: Voilà. Mais voilà, mais bon, ça fait le taf, quoi.
3: Et qui clôture le set généralement, je crois.
4: Ça n'a pas clôturé le set, non.
3: Ah, okay.
4: Pas cette fois-ci.
3: Okay.
4: Le Oh Let's Go n'était pas en clôture.
0: Et tu l'aurais su si tu étais resté.
3: et c'est pas grave.
0: Oui. Mais nous, on était pas dispo. On n'avait pas piscine, mais on avait l'OFO, donc tu peux pas être partout.
3: Et l'OFO, j'ai pas besoin d'en rajouter plus que ce que tu m'as dit toi-même. Donc voilà, c'était juste incroyable. Une heure de pur bonheur et dans le pur respect, dans la tradition de ce qu'ils font eux, et j'ai rien à dire plus. Et du coup, vu qu'on est resté à papoter avec eux, on a manqué Biohazard et voilà.
0: Oui.
1: Ok, et du coup, alors moi, ma journée était excellente, j'ai passé une très très bonne journée sur le festival. J'ai loupé deux groupes, Slope et Split. Alors enchaîné, voilà.
2: Est-ce qu'il y a un lien Slope et Split.
1: Ça fait un peu faut l'enchaîner.
4: Ouais, ouais, c'est ouais, hyper split. Dur à dire.
0: Slope, ouais,
4: Slope Split.
2: Moi je trouve ça bien. Hein.
1: je l'ai bossé. Ah, ouais. J'arrive pas comme ça. Et donc du coup je pourrais pas donner mon avis là-dessus, mais voilà. Donc Missing Number ont vraiment très très bien démarré la journée. Je vais pas répéter ce que vous avez dit. C'était vraiment top et je crois que on n'était pas les seuls à avoir apprécié. Si je fais vraiment ce qui m'a marqué, bah, ça a été l'estafette quoi, pour démarrer. Hein. Sévrance, ensuite, j'ai pris une énorme claque. Voilà, le meilleur pit de tout le festival jusqu'à présent.
4: Oui.
1: Hein, vraiment, j'ai vu beaucoup de t-shirts avec du sang, du vrai sang hein, dessus. C'est beau, vraiment, je trouve que...
0: On a passé un cap, apparemment.
4: Il va nous effrayer, les auditeurs.
0: Non, mais venez, hein, c'est, venez avec des enfants, c'est super.
1: Ouais. Oui, mais tenez-les loin. Loin de Sévrance, en tout cas.
0: Tu les jettes dans le pit.
2: À un moment, il y avait une oreille par terre. Ouais,
1: c'était beau.
2: Oh là là. Ouais.
1: Cette nature.
0: Oh là là. Ça m'a ému.
3: De toute façon, à la troisième mesure, j'ai vu deux nez voler. Les mecs sortir du pit avec le nez en sang direct, fait ok, très bien. Super.
0: Alors, j'en profite.
2: C'est les copains, c'est les valeurs.
0: J'ai vu un mec sortir de la fosse de d'Agnostic Front, je pense. Il sortait son protège-dents de la bouche et il l'a mis sur son oreille. J'ai dit, toi, c'est pas le premier que tu fais.
3: Et je pense qu'on le connaît.
4: Et je pense qu'on le connaît puisque nous avons le même protège-dents avec Pete que nous saluons aujourd'hui.
0: C'est très bien.
1: Et puis je continue toujours sur l'estafette avec Gravecut. Alors moi pour le coup ça a été bon, j'attendais de les voir avec vraiment grande impatience. J'ai pas été déçu, même si effectivement en termes de son j'aurais préféré un peu plus de guitare quoi. Je trouvais qu'elles étaient un peu en retrait, c'était un peu dommage pour ça. Mais une DA incroyable entre un revival des années 80 et puis un côté un peu Bad Cave qui m'a beaucoup plu. C'est une sorte de punk train fantôme blackisant. Bon, c'est tout à fait mon délire. Donc,
4: c'est ton truc, ça.
1: Ah ouais, vraiment, moi je suis hyper client. J'ai adoré. Ah ouais, ouais, ouais. Vraiment très, très bon. Mais je n'ai pas été le seul. voilà, et puis après, pour finir la soirée, alors Agnostic Front, c'est vrai que c'est pas trop mon truc là. Pour le coup, le hardcore new-yorkais un peu à l'ancienne, voilà, c'est pas ma cam. Lofo, on l'a déjà dit, hyper engagé. J'aime qu'il y ait ce genre de discours là. J'en ai un peu marre d'entendre des gens dire oui, quand même, la politique dans la musique, c'est pas le lieu, machin. Si, c'est carrément le lieu, surtout sur un festival comme celui-là.
4: Ça sert à ça. Mais voilà, ça sert à ça.
1: Enfin, on passe des messages et donc
0: et
1: des
0: en plus,
1: messages.
0: Tout est politique, donc la musique l'est évidemment.
1: Évidemment, exact. Tout à fait. Hein, c'est comme il l'a dit hier, quand on dit que c'est pas politique, c'est qu'on penche beaucoup trop à droite. Voilà. Donc,
2: ni de
1: donc,
2: gauche, ni de droite.
1: Et Biohazard, ouais, bonne énergie pour finir. Hein. Il est pas tout jeune, mais j'ai vraiment aimé le set. C'était musclé, c'était voilà, testostéroné. J'ai vu un guitariste se faire remettre à sa place un certain nombre de fois, hein, qui devait prendre trop de place ou pas être à sa place justement. Donc il a été punché par les autres quelques coups. Mais c'était rigolo à voir sur scène. Vraiment une belle soirée. Et je n'ai pas pu assister au set de Milozokic, mais je doute pas que ça a dû
4: mais
1: être incroyable.
4: Mais vu sa tête, ça a dû être incroyable en tous les cas. Et juste avant que l'on reçoive notre ami de chez SBK Guitars, je vais, pour le jeu et pour deviner le mot culte de cette émission, pour que vous puissiez le deviner, en tout cas si vous ne l'avez pas trouvé, vous donner un indice en haut de votre écran.
2: Ah oui, alors là, du voilà. Coup, il faut être devant
4: qui
2: le...
4: Qui apparaît ici.
2: Il faut être devant le studio.
0: Il faut avoir le son et l'image.
4: Voilà,
0: vous
4: voilà. Ouais,
0: ne pourrez pas trouver.
4: L'indice est donné pour donner le mot et trouver pour le mot pour gagner un pass 3 jours pour l'année prochaine. Juste après le... Bah, juste après notre ami Babache qui est ici présent, on pourra enfin donner sa réponse. Voilà. Eh bien, bienvenue à toi, Baba. Je vais te donner mon casque parce que ça y est, le bruit est revenu. Et donc, sinon, tu vas galérer. Je te donne ça tout de suite.
2: Et oui, oui. Et le micro, tout va
0: la
2: bien.
0: La passation
2: et le micro
0: est faite.
4: Ouais. Ça y est, ouais. Il est avec nous.
8: Hey,
1: salut. Ah, on t'entend.
8: Ah, ça y est, super. Salut tout le monde.
1: Salut, Babache.
8: Salut, salut.
1: Alors... Du coup, est-ce que tu peux te présenter pour les gens qui ne savent pas qui tu es et ce que tu fais ?
8: Yes, bien sûr. Alors moi, c'est Steph, aka Babache. Je suis artisan luthier, SBK Guitars. Je fabrique, j'entretiens, je répare des guitares. Et plus particulièrement, cette année, sur le festival, un peu comme tous les ans depuis 5 ans, je fabrique une guitare à gagner pour la Tombola. Et j'ai un stand sur le festival où les gens peuvent venir essayer mes instruments et voir ce que je fais.
1: Avec de très très belles guitares, hein. Pour le coup, elles sont, y a une patte incroyable. Et celle de cette année à gagner est vraiment magnifique.
8: Merci. Ah,
1: elle est donc, on peut la décrire quoi, bleue et blanche avec des paillettes.
8: Ouais, c'est un format pour ceux qui connaissent un peu, c'est une forme Jazzmaster avec une finition bleue à paillettes, une plaque blanche plaque blanche et un micro simple, double bobinage pour faire du lourd, simple et méchant, bête et méchant.
1: Ouais, bah en tout cas, j'ai joué, hein, j'ai joué, j'espère, vraiment, je croise les doigts.
8: Je te la souhaite alors.
4: T'as merci. Participé ?
1: J'ai participé,
4: c'est vrai ?
1: Ouais.
4: Ah, je vais y aller aussi tout à l'heure,
1: ah,
4: franchement.
1: Ouais. Il faut pas louper un truc comme ça.
4: À un numéro près, il y a 2 ans, j'ai failli gagner. J'étais dégoûtée, je te jure.
2: Ah bah attends, bah, dans ce cas, il aurait dû t'enfiler un morceau.
4: Un petit bout.
2: Si t'étais, bah, t'étais pas loin.
4: Bah, juste
2: truc.
4: Les cordes même,
2: oui,
4: ça aurait été sympa.
8: Ah, les cordes, c'est négociable.
2: Surtout que les luthiers, ils ont des prix sur les cordes quand même. Hein.
8: Ça dépend, ça dépend.
2: Ça dépend, non,
3: mais... Mais du coup, sur le festival, tu ne fais pas que ça. A priori, tu es maintenant responsable du market.
8: Ouais, alors.
3: Si j'ai bien compris.
8: Responsable, c'est un bien grand mot. En fait, si tu veux, cette année, il y a eu une volonté de la part de l'asso et de l'organisation du festival de faire en sorte que le market, ce soit un lieu vivant, beaucoup plus vivant que d'habitude et qu'il s'y passe beaucoup de choses voilà, sur l'ensemble du festival, sachant que cette année, on a perdu la base de loisirs en bas, le lac, et que du coup, cette petite perte, en fait, on a essayé de la compenser en créant sur le market vraiment des animations. On a fait un jeu qui s'appelle La Quête des Standiers. Tous les standiers ont répondu vraiment positivement à l'appel. Ils ont fourni des lots pour tout le monde, pour tous les jeux, pour tous les jours, même pour la tombola. Et du coup, vu que le festival ouvre plus tôt cette année et que les concerts commencent plus tôt, sur le market, vous pouvez venir. De 12h à 14h, il y a des animations. Et sur tout le reste de la journée également, vous pouvez passer à chaque stand et chaque stand a une petite animation.
1: Et 12h-14h du coup pour faire les jeux alors.
8: Ouais, les grosses animations sont prévues 12h-14h. Mais après, sur les petites animations, tout au long de la journée, vous pouvez quand même aller sur les stands pour participer. Et la quête des standiers, c'est de 12h à 18h tous les jours. C'est vous allez au stand Pollux, vous retirez une petite fiche de participation, vous passez à chaque stand. On vous pose une petite question en rapport avec le stand et le festival. Vous répondez juste, on valide votre réponse et à la fin de la journée, il y a un tirage au sort, il y a 3 gagnants et vous avez des bons cadeaux sur un des stands présents sur le festival.
3: Super.
1: C'est excellent que tout le monde participe comme ça au festival et donne un petit peu... enfin voilà, c'est une belle participation. Ouais.
8: Merci.
2: Qui c'est qui va gagner du coup?
1: Eh ben, on peut
2: Ah, parce que c'est pas déjà. Ah, moi je pensais que c'était déjà plié et que en fait, bon, voilà, on fait gagner les copains, quoi.
8: Non, et puis, ouais, pour en revenir un petit peu à la guitare, c'est une tombola qui a lieu sur le festival. C'est au niveau du stand Pollux. Vous pouvez acheter vos tickets de tombola. Et le tirage au sort, c'est ce soir à 19h30 devant le stand Pollux. Donc, on vous attend très nombreux là-bas, même ceux qui n'ont pas participé, pour mettre un petit peu d'ambiance. Il n'y a pas que la guitare gagnée, il y a également un passe 3 jours pour l'année prochaine, des lots du merch Extreme Fest et également des lots des standiers.
1: Ah,
2: cool,
4: bah on a fait beaucoup de choses.
1: Il faut aller participer là, ouais.
2: Non, mais il y a un truc, il y a un côté un peu roi mage quand même. On repart les chargés de présents à les poches pleines. On repart déjà le ventre.
0: Les rois mages, je crois que c'était dans l'autre sens, non? Ils arrivent
3: en Galilée,
2: ils filent des trucs, ils suivaient déjà l'étoile du berger, non? C'est ça. Oui, mais à un moment, ils arrivaient les poches pleines, ils les ont filées, ok, mais il a bien fallu que qu'on leur file des trucs.
0: Que quelqu'un les leur donne, d'accord.
2: Ou que leur donne, ou peut-être, on sait pas en fait. Est-ce qu'ils ont pas genre...
0: Ils les ont volés?
2: Oui.
0: Ça part mal, cette histoire.
1: Et puis bon, il n'y a qu'un gagnant. Est-ce que vraiment, c'était vraiment intéressant? Alors que là, plein de personnes peuvent gagner.
2: C'est vrai.
0: Qu'est-ce que Jésus aurait fait d'un pass pour l'Extreme Fest 2027?
1: Il se serait venu. Éclaté, mais oui.
2: Et il aurait joué surtout sur une guitare de SBK Guitare. Et alors là, la transcendance de la musique et tout, bam.
1: Et d'ailleurs, j'ai vu un t-shirt hier... Jésus-Christ revient avant midi. Alors voilà, peut-être qu'il était sur le fest en fait.
2: On l'a loupé puisque l'émission commence à midi, donc nous on n'était pas là.
4: Parce qu'il n'avait pas encore le tips sur les tournevis cruciformes.
2: Et voilà, c'est ça.
0: C'est ça, tout est lié.
2: Bon bisous. Bisous Jesus. Tu nous écoutes. Mais par contre tu peux nous appeler, hein. 09-7476-81-81, n'hésite pas. Je pense qu'il a un forfait. Il a un forfait à l'international, je pense.
0: Ouais,
2: parce que sinon, c'est un peu longue distance.
0: Prêcher la bonne parole, c'est plus simple.
2: Ouais, la longue distance, c'est un peu chiros, quoi.
0: Désolé, hein.
2: C'est
4: gars, on est complètement taré.
1: On va revenir.
0: C'est le dernier jour.
4: Ça y est, tu comprends plus rien.
8: C'est mon dernier jour à moi aussi.
4: Ouais, on est tous dans le même étage. Quoi. En tout cas, tu es joliment déguisé. Et je le rappelle, donc c'est carnaval aujourd'hui. Donc faites-vous plaisir. Lâchez-vous. Venez comme vous êtes, de toute manière, carnaval ou pas. Mais aujourd'hui, encore plus, éclatez-vous sur la tenue. C'est très, très cool. Merci à toi.
8: Merci à vous.
4: On peut aller donc essayer les guitares qui sont sur ton stand en ta compagnie. Exactement. Et puis on se retrouve. C'est 19h, on a dit
8: 19h30.
4: Eh bien, parfait. 19h30 pour le tirage de la tombola avec cette fabuleuse guitare à paillettes à gagner.
8: Exactement.
4: Merci beaucoup. Merci à toi.
1: Ah, est-ce qu'on peut te retrouver? Est-ce que tu as des réseaux, des contacts sur lesquels on peut te retrouver en dehors du festival?
8: Oui, bien sûr. SBKGuitars.fr pour le site internet et puis SBKGuitars sur les réseaux. Et à partir de l'année prochaine, j'en place une petite rapide.
1: Oui, bien sûr.
8: On est en train de monter un gros projet qui s'appelle la cimenterie sur Albi.
1: Oui.
8: C'est un regroupement d'activités dont je fais partie, dont Pollux Asso fait partie. Il y a également Fat Tattoo, qui est tatoueur, qui est également sur le festival. Il y a Dorian, brasserie La Travée, qui fournit le festival en bière cette année. Il y aura le studio du frigo, Victor, qui est ingé son cette année aussi.

0: que j'ai pu voir sur le, sur le stand.
1: Exactement, ouais. Pas forcément électrique, des acoustiques aussi.
0: Très bien. Cool. Très bien, merci beaucoup, hein, voilà. Vraiment.
1: Merci à vous.
2: Et bonne continuation.
1: Merci également.
0: Allez voir ça, parce que c'est vraiment incroyable, SBK Guitar. C'est de très belles productions, et puis voilà, quand on aime jouer de la musique, c'est bien de le faire sur des instruments faits main, voilà, par les artisans locaux.
2: Et ce sont des pièces uniques.
0: Ouais, et puis elles sont magnifiques, hein, uniques et magnifiques.
3: En plus, celle-là, elle est shine bright. Oui. Non, mais vraiment, quand tu vas voir, parce qu'elle est en exposition sur le stand, elle est vraiment à paillettes. Et chaque année, on a droit à une guitare magnifique. Et qui souvent est floquée, soit devant, soit derrière, je crois. Parce que je n'ai pas tout entendu tout à l'heure. Mais souvent, il y a écrit édition Extreme Fest telle année. Donc, vraiment, une guitare unique.
0: Oui.
3: Magnifique.
0: Elle est vraiment très belle. Il faut, faut venir voir.
4: Je rebondis sur ce que tu disais là, que tu as vu un t-shirt avec marqué Jesus. Je trouvais que hier les festivaliers, ils avaient de l'humour de dingue. Hein. Moi, entre les t-shirts avec des blagues dessus et tout, il y avait de la lecture. Hein. Ah, j'ai croisé une nana qui avait un faux crâne chauve par-dessus sa casquette.
0: Oui, je l'ai vu
4: et
0: aussi.
4: Et j'ai pas compris le délire. J'étais là, soit. Mais après, je l'ai vu avec ses potes. En fait, tous ses potes sont chauves. Du coup, quand tu les voyais tous les quatre, ils étaient tous chauves. J'étais là, putain, mais quelle idée, mais merci, quoi. Et j'ai vu un gars, s'il est là, putain, mais viens me dire ce qu'il y avait sur ton t-shirt. J'ai pas pu tout lire. Il y avait marqué calvitie précoce, mais zizi quelque chose. Allez, dis-moi ce qu'il y avait après. J'ai pas la vanne.
2: Copter, peut-être.
4: J'ai pas la vanne, je la veux. Voilà, si t'es là, s'il te plaît, viens me dire ce qu'il y avait écrit sur ton t-shirt. Mais continue, oui. En tout cas, ça me régale.
0: C'est un vrai plaisir, comme en manif, hein, où on prend plaisir à aller lire les pancartes. Venez sur les festivals lire les t-shirts des festivaliers et festivalières.
5: C'est quand tu écris ta pancarte et que tu dis putain là j'ai une punchline de ouf. Ouais.
4: Là je vais tuer le game de la manif.
5: Ah ouais. Et puis des fois t'es là, ah ouais non mais là sa pancarte elle est mille fois mieux que la mienne. Bon mais elle est bien quand même la mienne, ça va.
3: Alors que Sailor Moon vient de faire un check.
0: Magnifique Sailor Moon.
3: Et je crois... Sailor Moon. Mais oui, magnifique. Waouh! Et il me tarde de voir les acolytes parce qu'en général ils sont tous assortis. Il y a moyen qu'il y ait Sailor Mars, Sailor Vénus, Sailor Mercure et tous les copains de l'espace. Ça va être magnifique.
2: Les amis des Turbo Jungens évidemment, qui sont venus de Marseille exprès encore une fois. Et ça, c'est vraiment extrêmement plaisant de les retrouver tous les ans.
3: Et il est 13h30, alors là c'est attention. Maintenant, si vous avez trouvé le mot culte qui nous anime tous ici sur l'extrême radio depuis déjà quelques années quand même, hein, 4 ans, 5 ans 5 ans.
2: 5 ans,
3: je crois.
2: 5 ans pour toi, en tout cas, ouais.
3: Ouais. Il fallait tourner dans cet extrême market pour trouver le mot. Et je crois qu'on a quelqu'un ici qui a trouvé. Est-ce qu'on peut m'allumer peut-être
5: Dis donc.
3: Je finis ma phrase. Est-ce qu'il fonctionne? Oui, il fonctionne. Eh bien, je suis à votre écoute. Je veux savoir le mot et je veux savoir sur quel stand vous l'avez trouvé, s'il vous plaît.
6: C'était sanglier sur le troisième stand là-bas. Il était caché en haut à gauche.
3: Il était bien caché. J'ai tout tenté.
6: Alors, par rapport aux autres trucs qui étaient assez simples, le premier mot était très simple de jeudi, je crois.
3: Oui.
6: Il était très simple. Par contre, celui-là, il était technique. J'ai tourné pendant un bon quart d'heure avant de le trouver. Et là, je suis content de l'avoir gagné. Et merci à vous parce que ça défonce, les gars.
5: Ouais,
6: parce que honnêtement, vous faites gagner des putains de cadeaux et c'est génial. C'est mon premier festival. Eh bien, merci à vous.
3: Eh bien, écoute, ce sera a priori pas le dernier. C'est a priori pas ton dernier fest puisque tu viens de gagner un pass 3 jours pour l'année prochaine. Bravo à toi. Bravo. On se retrouvera forcément. Nous, on sera dans le coin, hein, c'est sûr.
4: Normalement, oui. Ouais. Si on ne nous met pas dehors, on sera par là.
3: Ça y est. On a une troupe de chirurgiens qui vient d'arriver et je crois que Pandore est là. Waouh. Ah bah tu sais quoi, Pandore, est-ce que tu peux venir nous dire et nous décrire ta tenue parce qu'elle est incroyable.
4: Cette magique. Perruque, je suis d'une jalousie.
3: Il y a écrit Be polite motherfucker. Je sais pas si tu peux t'asseoir avec ça, avec le plastron fait. Ah, ouais. Waouh.
7: Ça passe.
3: Ouais. Il est allumé. C'est toi qui t'entends pas, mais nous on t'entend. T'inquiète pas.
7: Bah écoute, c'est un plastron découpé sur un mannequin en plastique.
3: Ouais.
7: Et un petit coup de peinture, quelques clous, un petit peu de pub. Et voilà.
3: Carrément. Et je vois, oui, drag and roll

0: Parce qu'on a vu les petites affiches un peu partout, mais je crois que tu organises une soirée drag bientôt.
1: C'est ça. Le 12 septembre, Drag and Roll numéro 4 pour les 1 an. Ça va être la grosse fête. Faut prendre ses préventes.
0: Oui, il y a des QR codes partout. De toute façon, vous pouvez pas les rater.
1: Et où les flyers, donc... les affiches, on se répand un petit peu.
0: C'est à l'engrenage à Balma.
2: Oui.
0: C'est écrit tout partout. Vous avez toute la liste des artistes, etc.
1: Des drag shows et des concerts.
0: Oui, puisque ça mélange le punk et le drag.
2: Quel bonheur.
3: On fout
1: le bordel.
3: On va absolument y aller.
0: Avec ce magnifique collier de chez les Poulettes Sisters. On me dit dans l'oreillette que tu en avais déjà dans d'autres couleurs, mais alors celui-là, je suis tellement jalouse, je te déteste.
1: T'as le patch.
0: Je te le volerai un jour. Merci à toi, t'es magnifique. Et vous allez pouvoir découvrir, tout pour le carnaval, tous les gens qui se sont déguisés. Et il y a également au moins une drague, parce que je crois savoir peut-être qu'il y en aura une deuxième. Ouais, il me semble. Merci Pando. Mais j'avais pas vu le derrière de la jupe.
3: Oh purée, une jupe floquée Extreme Fest.
2: La jupe Extreme Fest.
0: Au top, incroyable. Au top. Et je rappelle à tous nos auditeurs et à tous les festivaliers que non, on ne touche pas le plastron de Pandore sans son consentement.
2: Et rien d'autre d'ailleurs sans son consentement.
0: Tout à fait.
2: Évidemment.
0: Et c'est valable pour l'intégralité des festivaliers et des festivalières. Merci à vous, en tout cas. C'est important. Trop beau. Ouais. Et puis attends, mais là dans le pit avec les talons de 15, et bravo encore une fois.
4: Hein. Et force pour Beyond the Sticks, mec. Hein.
0: Et ouais, carrément là, le two-step, et bravo. Bravo à toi.
2: Suivez, cherchez une magnifique perruque bleue et vous ne serez pas déçus.
0: Avec les coups de poing américains sur le côté.
2: Ouais, c'est exceptionnel.
0: Trop beau.
2: Je suis jalouse.
0: Elle est magnifique, cette Pando. On la retrouve chaque année ici sur le festival. Magnifique. À tout à l'heure. À toutes dans le pit.
5: Un joyeux non anniversaire, mon cher.
0: Il m'a eu encore, hein.
6: Oui, en même temps, bon, c'est facile, je triche, c'est moi qui ai les boutons. Donc, on pourrait le passer pendant 8 minutes en boucle.
3: Et on aimerait ça.
6: Parlons-en. Techniquement, ce serait possible.
0: Tu sais que hier, on était dans le choupito, j'allais pour prendre un choupito, puisque c'était l'heure. On le rappelle, dans le bol de skate, il y a un bar, et qui fait aussi bar à shooter, mais qui fait aussi la bière, etc. Et les shooters sont à heure fixe, hein, puisque c'est quand même de l'alcool un tout petit peu plus fort. Et j'y suis allée pour en prendre un, et il y avait toute la file d'attente pour avoir un shooter. Et bien évidemment, qui c'est qui tient le bar du choupito?
6: Eh ouais.
0: El Famous, donc il a chanté Joyeux anniversaire pour moi. Tout le bol a chanté Joyeux anniversaire. Je n'en peux plus.
4: Ah, je l'entends.
6: Mais alors...
0: Oui.
6: Moi, je suis un petit peu embêté quand même, parce que est-ce que quelqu'un sur ce festival t'a offert un cadeau d'anniversaire? Parce que c'est bien de faire un anniversaire, tout ça, mais...
4: Alors, elle s'est offert beaucoup de cadeaux, on va pas se mentir.
2: Elle est autonome.
6: D'accord.
2: J'ai une femme...
6: D'accord, autosuffisante.
0: Ouais, j'ai une addiction au stand de tir, à tel point que les gens, maintenant, viennent, me donnent une pièce de 2 euros en me disant « Est-ce que tu peux me choper le petit singe là-bas, s'il te plaît ?» Je n'en peux plus. Là, chez moi, j'ai plus de place.
2: C'est devenu ton travail, en fait.
0: Plus de place dans ma bagnole pour repartir avec toutes ces peluches. Donc, arrêtez, d'accord. Même si je vais y retourner tout à l'heure, bien sûr.
6: Méfiez-vous, parce que Lady Dega, des fois, vous la croisez dans la forêt avec des armes semi-automatiques en train de s'entraîner. Enfin, faites gaffe, parce que vraiment, la vision et le danger associé sont réels.
3: On devient pas un sniper comme ça par
6: hasard. Tu crois quoi?
0: Chut, ne dévoilez pas tout. Par contre, si vous voulez pas tirer parce que vous aimez pas ça, mais que vous voulez dégommer la gueule de Macron à coups de godasse, sachez que c'est possible sur le stand également.
2: Oh oui.
0: Voilà.
2: Oh, ça me plaît.
3: Ça donne envie.
4: Et
3: aussi,
4: ça, on aime.
0: Eh oui. Au-delà de tirer sur des petits ballons.
6: Tiens, mais ça me donne l'idée d'un petit morceau de musique qui s'appelle le Scatophile de la République.
0: Ah, s'il te plaît.
6: Allez, ça s'appelle Ta gueule.

0: scatophile qui veut dire mange caca. Voilà. Entre autres. Hein.
1: Enfin, oui, bien sûr.
0: On serait plutôt dans le coprophage. Hein, mais voilà.
2: Peut-être. Bien parce que c'est la journée famille.
0: Oui.
2: Donc c'est super.
0: Exactement, exactement. Mais c'est l'éducation aussi. Voilà. Quand on a, Tata Caca qui se connecte sur le chat, il faut savoir d'où ça vient, il faut savoir d'où ça parle. Voilà.
3: Ils sont tous magnifiques.
4: Mais oui, ils c'est samedi, c'est carnaval et il y a beaucoup de costumes intéressants.
0: Il y a beaucoup de costumes intéressants, c'est vrai que ça défile. Il y a un petit défilé devant nous quand même, on est dans une zone de passage. Et grâce à ça, quand même, on voit des trucs super intéressants. Et moi, je trouve que l'inventivité, elle est quand même assez cool.
3: Et c'est que le début. Et c'est que le début parce qu'à 14h, il y a un mariage sur le stand Pollux, figurez-vous.
4: Ah, je ne sais pas si on pouvait l'annoncer ou pas.
3: Mais on peut l'annoncer.
0: Ah bah oui. Les bancs ont été publiés, hein, voilà.
3: C'est prévu, oui, les bancs. Et je crois qu'il y a toute la com et beaucoup de gens qui vont venir voir ça pour faire de magnifiques photos de ce mariage. Je ne sais pas ce que ça va donner, j'ai peur.
2: Quand on nous l'a dit, on nous a dit un mariage, entre parenthèses, il y avait marqué un vrai.
3: Un vrai.
2: Alors je ne sais pas ce que ça veut dire, mais bon...
3: On verra bien.
4: Est-ce que ce sont des gens qui se sont rencontrés sur le Extreme Fest et qui viennent faire leur mariage ici?
1: Je crois
4: pour,
1: que oui.
2: J'espère.
4: Ce serait bien, ce serait beau. Le mariage, le festival unit des gens.
3: Oui.
4: Hein, vraiment.
3: Oui. Mariage laïque.
0: On fait bien ça à Las Vegas. Je veux dire, pourquoi on ferait pas ça à l'Extreme Fest?
2: Après
0: tu vois,
2: tout.
0: Un mec déguisé en Elvis qui te marie dans une chapelle et tout ça. Après tout.
2: Voilà, choisir.
1: Tu te maries sur l'estafette, c'est encore plus classe, quoi. Ou dans la cage.
2: Ouais. Oh. Dans la cage. Et moi, je veux que ce soit Pandore qui me marie, tu vois.
0: À oui, choisir. C'est ça, voilà.
2: Parce qu'elle dit, j'ai 2-3 trucs à lui redire. Pareil, oui. Comme Jesus. Mais Pandore, non, magnifique, moi, je veux ça. Voilà.
3: On va organiser ça. J'en profite parce qu'on est à l'antenne et qu'ici, il y a des gens qui nous écoutent et que les orgas vont réécouter cette émission sûrement en podcast puisqu'ils courent partout, comme on le sait. Pendant que les DJ mixent, j'aimerais bien, moi, c'est mon cadeau au Père Noël, c'est qu'il y ait des drag shows dans la cage pendant qu'il y a le mix de Loustrumeur dans le bol. Oh voilà, oui. Ça c'est dit, je pose ça là.
4: Excellent.
3: Et pour l'an prochain, ça peut très très facilement s'organiser.
2: Votez.
0: Ça marcherait bien, visuellement, voilà, ça marcherait bien, oui.
3: Envoyez un ou deux au 69-69. pour valider cette idée.
2: Le pour valider et le ou pour
3: deux,
2: valider.
3: Voilà, c'est voilà. Ça. Le 1 et le 2 étant oui, et le deuxième, je valide. Très
4: bien. Vous remarquez qu'il est 13h30 passé et qu'on n'a toujours pas de balance.
3: Attends, ça va arriver trop fort.
4: C'est tout de même appréciable.
0: Il va nous
2: faire la
0: poisse.
2: Et
0: alors, c'est clair.
1: Et alors, du coup, vous, votre groupe du jour.
2: Non, mais c'est vrai, mais qu'est-ce qu'on s'éparpille aujourd'hui?
0: C'est un peu comme la soupe du jour. Alors, la soupe du jour aujourd'hui, elle est au vomi. Voilà.
2: Au vomite.
0: Oui, au vomite, pardon. Vomite. Bon, alors, moi, je vais pas vous cacher que Ultra Vomite, je les ai bien conchiés. Il y a un moment, mais vous savez sûrement tous pourquoi.
2: Oui, l'Elysée.
0: Oui, voilà, l'Elysée.
2: L'Elysée.
0: Et j'ai mis un peu d'eau dans mon vin, peut-être même un petit peu d'eau dans mon vomi. mais j'ai mis un petit peu d'eau dans mon vin.
4: Dans le vomi.
0: Je leur pardonnerai pas, si tu veux, ce truc. Et puis, j'avais déjà, au bout d'un moment, à cette époque-là, j'étais déjà saoulé par McFly et Carlito, alors que je trouvais ça... Il y a une époque, j'ai beaucoup rigolé avec ces youtubeurs, voilà. Et puis, ils ont fait cette espèce de happening où ils ont invité, donc ils ont fait une espèce d'interview de merde avec Emmanuel Macron, et ils ont invité Ultra Vomite dans les Jardins de l'Elysée. Bon, qui ont joué, qui ont fait un set dans les Jardins de l'Elysée. Bon, et c'est vrai que pour avoir vu un petit peu ensuite les mecs s'exprimer, où ils disaient, mais ouais, mais c'était l'occasion ou jamais de faire un truc comme ça. Je peux comprendre, d'un certain point de vue, from a certain point of view, comme pourrait dire Obi-Wan Kenobi, je me suis dit, bah allez, pourquoi pas, il y avait un coup à jouer, tout ça. Mais je leur en veux toujours. Si tu veux, je leur en veux toujours, mais j'ai fait un petit pas de côté en me disant, ouais, bon...
1: Tu penses qu'il est temps de passer à autre chose, en fait?
3: Oui,
1: tout simplement.
3: Clairement.
0: Oui.
3: Clairement.
0: Voilà.
2: Oui, ou pas, après tout.
3: Oui.
0: Oui, oui, oui. Non, non, mais c'est ça, c'est ça. Mais voilà, donc écoutez.
1: Je pense qu'ils l'ont largement assez payé déjà.
3: Ils l'ont payé,
0: oui. Non, non, mais voilà. Clairement, ils ont ramassé.
1: Il est temps qu'on leur foute la paix avec cette histoire.
3: Exact.
0: Et pour le coup, ce sera un petit peu le clou de la soirée, sans que ce soit un clou dans le cercueil. Mais voilà, le clou de la soirée avec Ultra Vomit sur la Family Stage. Voilà, on était sur la tête d'affiche et on avait quand même plus que curiosité, voilà, on est dans l'esprit et on va y aller. Et puis peut-être, qui sait, ce sera peut-être leur rédemption ce soir.
1: Ça va être la récré.
0: Voilà, voilà.
3: Oui,
0: exactement.
3: Oui, oui. La grosse récré.
0: Mais je leur en veux quand même. Hein.
2: Je maintiens.
0: Mais ah je dois leur dire quand même, merde.
3: Pour ma part, j'attends Resolve qui joue à 18h30 sur la Family Stage. C'est vrai que c'est très très difficile de faire un choix sur cette affiche aujourd'hui parce qu'il y a de tout, il y en a pour tout le monde et ça va être la vraie régalade pour tous. Mais voilà, j'ai une petite attente sur Resolve à 18h30.
2: Mm. Oui, mais j'enchaîne parce que moi c'est pareil. J'attends Resolve et en plus, je sens que je vais me faire lyncher pour ce que je vais dire. Mais du coup, je vais rester pour la cage parce que c'est la seule que je verrai du week-end parce que vraiment, ça tombait aux heures où je desséchais. Voilà, il fallait.
0: Alors, est-ce que là, on parlait tout à l'heure, on se disait que tu reçois un mail, tu reçois un message, on te dit que tu vas jouer dans la cage. Est-ce que vous pensez que là, quand même, un groupe qui s'appelle Carence en fer. qui joue dans la cage. Non, c'est quand même extraordinaire. Iron Deficiency, donc ça veut dire carence en fer.
3: Ouais.
0: C'est formidable de jouer dans la cage.
3: Oui.
0: C'est
3: fabuleux. Ça mériterait de balancer des petits cachets effervescents de B12.
0: Alors qu'il suffit de lécher la cage.
3: C'est pas faux.
2: Mais c'est pour ça, tu vois, aujourd'hui, ils ont hésité parce que de suite après, quand même, sur la staffette, t'as Cage Fight.
0: Voilà,
2: donc,
0: Cage Fight.
2: Bon, du coup, il y avait trop de trucs obvious, comme on dit.
3: C'est ça.
4: Et pour moi, du coup, c'est une. Il y a pas mal de groupes que je connais pas, ou très peu, mais je suis très curieux de découvrir Primal Age et Beyond the Sticks. Alors Beyond the Sticks, je connaissais, mais je pas en live, et je pense que ça va être la guerre. Donc j'attends ça avec impatience. Et Primal Age, je suis très très curieux de découvrir ça. Découvrir ça sur l'estafette cet après-midi.
1: Eh bien, tu m'as ôté les mots de la bouche. Du coup, je vais partir sur The Ghost Inside, évidemment. Puisque c'est quand même un groupe légendaire et qui ne se déplace pas si souvent que ça en Europe, et ce sera l'occasion de les voir. Il y a un parcours très particulier en plus.
2: Et donc ce sera à 20h40 sur la Family Stage. Ça y est, c'est la fin, je ne parle plus français.
1: et évidemment, un petit big up pour les HCEP, hein, parce que bon, c'est quand même les copains, et voilà. Et ça va pas tarder.
0: C'est les copains!
2: C'est eux qui ouvrent.
4: C'est vrai aussi. Ils ouvrent à 14h30 sur l'estafette du coup de l'Ash Shape.
1: Et c'est peut-être pour ça qu'on n'a pas encore de balance.
0: Ah, ah. C'est en fait, c'est notre répit, notre salut. Oui, c'est vrai, c'est bien. Est-ce qu'on comptait un petit peu pas dessus finalement pour dire.
2: On a bon,
0: on va se, non, mais on va se faire foutre dehors, donc voilà, c'est pas grave. Il y aura les balances.
2: Wow, un charme vient d'apparaître.
0: Voilà. Non mais attendez.
3: Mais non.
0: Est-ce que c'est pas merveilleux où on se dit quand même on allait se faire virer par les balances et au lieu de ça, on a un personnage qu'on attendait depuis un peu moins de 2 heures.
5: Qu'on attendait.
0: Oui. Mais si, en fait, qu'on a attendu toute notre vie.
2: L'émission n'a toujours pas démarré, du coup.
0: Voilà, une vie à t'attendre.
4: D'autres obligations.
0: Exactement.
5: Ouais. Je suis désolé, les amis. C'est la première fois que je vous fais faux bond comme ça. Normalement, je suis là 30 secondes avant la prise d'antenne.
0: Mais surtout que d'habitude, on a la pression. On se dit, merde, on va pas être là. Il sera déjà là. Il sera déjà sur le plateau. On va voir l'air de quoi.
5: Je suis jamais en avance, hein, je vous rassure. Là, pour le coup, je suis très en retard. Excusez-moi.
0: Salut, coprésident.
5: Salut à vous. Bon, comment ça se passe ces 3 jours de radio là, en public, en live, au cœur du poulet?
0: Ah ben on adore.
4: C'est fabuleux.
2: Hein. C'est bien. C'est
0: on
2: très,
0: adore.
2: Très bien.
0: On aura quelques petits détails techniques et tactiques à régler en termes de d'insertion dans le lieu, mais dans l'ensemble, on est absolument ravis de notre présence et de ce nouvel endroit où et ben justement il y a des gens qui sont devenus nos abonnés hein, puisque ils ont raflé absolument toutes les mises tous les trucs à gagner voilà
2: qu'on félicite d'ailleurs d'avoir porté une chemise aujourd'hui
0: oui le déguisement finalement
3: Peaky Blinder dans la place
0: ouais,
3: ah,
0: ouais,
3: yes.
2: très stylé. Ouais.
0: Et on se dit qu'on pourrait mettre des chaises, des tables et des chaises, carrément même des tables où tu peux bouffer devant l'émission de radio, quoi.
5: Très bonne idée.
0: Ah.
3: Oui, parce qu'ils étaient assis par terre là, sur les deux jours. C'est
5: trop
3: vrai.
5: Bien.
0: Et
5: trop
0: que
5: bien.
0: Voilà, on a été pris de pitié, mais voilà.
3: Je vois passer un petit lapin à roulette devant nous.
5: Oh, qu'il est mignon.
1: En tout cas, c'était une super expérience. Pour le coup, c'était assez nouveau pour nous, même si on fait ce plateau depuis quelques années. Mais là, d'être devant les gens avec l'interaction en direct, c'était vraiment très cool.
0: Qui c'est qui a parlé trop vite sur les balances?
3: Et voilà.
5: C'est pas moi. Et oui, on a une belle caisse claire qui vient un peu tout...
3: Comme chaque jour.
5: Oui.
2: Mais rassurez-vous, ça nous perturbe plus que ce que c'est dérangeant à l'écoute. Donc, on va essayer de faire comme
5: nickel.
2: Si ça n'existait pas. Parce qu'apparemment, c'est pas si violent... à la retransmission.
0: Voilà. Là, c'est juste que Boris nous entend pas, quoi. Voilà, parce qu'il a prêté son casque.
5: Oui, merci.
2: Parce que le bizutage ne s'arrête jamais. Il tient
0: exactement. Son tour. Exactement. Exactement. Bon, alors, du coup, on profite. Ouais. On va faire un brief débrief.
5: Brief débrief.
0: The brief. Avec Jimmy, co-président. Petit débrief d'hier et petit brief de l'après-midi et de la soirée.
5: Ouais. Ben hier, belle journée. Un peu de fraîcheur, un petit peu vent pour le point météo que tu affectionnes, Huggins, on le sait.
0: C'est une constante.
5: Coup de cœur, Slope, franchement, incontournable de la scène actuelle. Groupe qui explose, qui n'a pas fini de monter. Vraiment, le concert, il était super cool. C'est déjà en or, le chanteur sur le stand et du merch du groupe a ravi tout le monde avec sa personnalité, hyper à l'écoute de tout le monde, hyper accessible, trop bien. Après, moi, franchement, petit coup de comment dire, franchement, Agnostic Front, c'était un peu la messe. Moi, j'ai trouvé que c'était cool, c'est un concert à part, avec des gens à part, avec une histoire à part et qui représente des choses. J'étais à New York, moi, il y a trois mois. Du coup, ça m'a ramené dans mon petit break de la fin du printemps. C'était sympa. J'en ai gardé des séquelles sur l'arrière de mon bras. Je suis passé au salon de tatou où ils posent souvent sur le bord de route, là, dans leur chaise, à chiller dans les rues de New York. C'était cool d'être là-bas. C'était cool de les voir ici. Bon, voilà, c'était pour moi le moment très très cool. Après, moi, je suis un punk rocker à la base. Je suis un hardcoreux depuis pas mal d'années aussi. Et Agnostic, c'est aussi un petit peu un compromis entre le punk et le hardcore. Hein, et c'était un gros moment pour moi personnellement. Voilà, je suis là au micro, je parle aussi de ce qui m'a touché. Mais pour le futur et pour des groupes Z plus actuels, etc. Moi, j'ai trouvé que Slope, vraiment, c'était méga cool. Honnêtement, après, j'ai pas eu trop le temps de voir ce qui s'est passé. J'étais dégoûté de pas voir le live de Missing No, dont j'ai parlé, scène actuelle, etc. Scène locale qu'on avait reçu sur l'émission radio. J'espère qu'ils ont fait un bon set. J'espère les croiser dans le week-end pour leur en parler.
1: Alors oui et oui. Ouais. Et en plus, on a eu la chance de les avoir tout à l'heure. Ouais. Mais ouais, non, c'était trop vraiment cool. C'était très très solide. Et vraiment, ils ont, je pense, encore une marge de progression. Et vraiment, ils sont solides. Et vraiment, ça donne envie de suivre ce qu'ils vont faire derrière. Quoi.
5: Bah, trop bien. C'est l'impression que ça m'avait donné moi à la radio. Exactement ce que tu viens de dire. Après, j'étais aussi sur les deux premiers morceaux de Split à la cage. Avec des bénévoles plutôt anciens, plutôt qui viennent là pour l'atmosphère, pour la bienveillance, pour le fond de l'assaut et peut-être pas forcément pour l'identité du fest au niveau musical et des esthétiques. Et du coup, c'était trop cool d'assister à la cage avec eux. Voilà, des gens qui ont plus de 60 ans, qui sont des jeunes retraités, machin. Et c'était trop bien d'assister aux deux premiers morceaux de Split dans la cage hier. Voilà, c'était aussi un bon moment. Et puis voilà, on a Milo The Kitsch qui a tout retourné sur le bol pour finir la soirée publique. C'était marrant aussi, le bol était saturé de gens, c'est trop la teuf.
1: Ça m'étonne pas tellement.
5: Ouais, c'était bien cool. Et voilà quoi.
2: Et aujourd'hui alors, quel est le projet?
5: Quel est le programme? Quel est le projet d'aujourd'hui? Alors aujourd'hui, honnêtement, je ne m'étais pas hyper penché sur le timing des concerts, etc. Parce que j'ai beaucoup de choses de représentation et avec Jean-Mi qui vient de s'asseoir à côté de moi, qui va sûrement prendre le mic après.
2: Ça, c'est pas vu, je te rassure.
5: et voilà quoi. Du coup, je vais vous dire moi ce que The Last Shape, évidemment, il y a Mika, Toulouse, fief représentant de la scène hardcore punk toulousaine qui arrive avec un projet qui est plus si nouveau mais qui met du temps à se vraiment concrétiser, avoir une forme propre et tout, mais qui est là aujourd'hui et qui ils vont donner quelque chose de vraiment concret, de cohérence, et c'est sûr.
1: Je n'en doute pas.
5: On connaît les gaziers et ça va être cool à les découvrir, hein, toujours dans ce lien à la scène locale. Et puis après, y a des groupes qui me parlent, Splint, Resolve, Cage Fight, c'est des choses très actuelles, très dans le move, avec un truc positif et de progresser à vitesse grand V, donc ça, faut les suivre, ces groupes-là. Après, il y a des légendes, Ghost Inside, leur histoire, ce qu'ils représentent. Moi, j'écoutais ça à l'époque des clés USB qu'on branchait dans les voitures et que c'était tout nouveau. J'avais toute leur discographie dans ma clé USB verte. et ça fera super plaisir de les avoir sur scène.
1: Couleur de la voiture ?
5: Oui, ZX verte, un peu plus foncée la voiture que la clé. Mais oui, il y a de ça, bien vu. T'étais là ou quoi? T'étais dans la malle, caché ou dans la boîte à gants?
1: Peut-être.
5: On s'est croisés sur un parking, sûrement de concert.
1: Oui, ça c'est certain.
5: Beyond the Six, pareil, groupe qui évolue et qui commence à monter sur les affiches, valeurs sûres, qui devient une valeur sûre, trop cool. Et après, c'est la teuf, c'est la raillerie du métalleux cabochard, c'est l'humour un peu... Je sais pas comment dire, un peu gras, un peu frontal, d'ultra vomit qu'on a rencontré dans des salles à des jauges à moins de 200. Et c'était une vanne il y a 20 ans ou 25 ans. Et aujourd'hui,
1: c'est rempli des zéniths.
5: C'est du zénith, c'est de la tête d'affiche. Et c'est toujours aussi bon. Et ça marche toujours autant. Et on se régale en fait.
1: Ouais. Ça va être la récré, c'est ce qu'on disait
5: tout
1: à l'heure.
5: Exactement. Siffle la récré à la fin de ces trois jours d'école du punk, du hardcore et du rock'n'roll. Et ça, c'est trop cool. Et après, on se finit vraiment en fond de bol pour se faire une cheville vraiment à la fin du festival sur la setlist de Loustrumer. Évidemment, ça va être rock'n'roll. Et ça fait plaisir. Et Loustrumer, son premier set en tant que DJ, elle l'a fait quand elle était stagiaire à Pollux Asso. Elle avait 17 ans, c'était en 2013. Et à 23h45, elle nous a dit « Mais si vous voulez, pour animer la dernière soirée entre bénévoles après le montage, je peux aller chercher mon ordi dans ma voiture. Et petit Dave a une bouteille de rhum aussi. » J'aurais peut-être pas dû le dire à la radio. Et ça a commencé comme ça, en fait. Et ça, c'est trop bon. Et on l'a vu dans des zéniths aussi. On l'a vu... Sur des premières parties d'Indochine,
1: sur Garo Rock, sur Hellfest,
5: et plein de choses comme ça. Et puis on connaît sa fougue et elle a développé sa personnalité, elle a grandi depuis et ça fait bien longtemps et ça fait plaisir. C'est quelqu'un qui fait partie de la famille Pollux Asso, Extreme Fest, et c'est trop cool.
3: Mais merci à toi Jimmy,
5: pour ce
3: dernier passage chez nous en 2026,
5: yes.
3: Donc pour cette 13e édition. Et merci
1: de ta confiance.
3: Et oui, encore une fois renouvelé.
5: Avec plaisir.
3: Oui, tout à fait.
5: J'ai le syndrome de la radio moi aussi.
1: C'est vrai.
5: Je sais ce que c'est. C'est trop cool de vous avoir là et d'avoir le plateau en live, même si c'est pas facile et que ça envoie de la grosse guitare là derrière quand on parle.
3: Oh oui, il y a de l'infrabasse.
5: Je vous fais un gros bisou et je me sauve. Merci, désolé pour le retard.
6: Merci, pas de soucis. Et bien justement, c'est l'occasion de switcher directement de coprésident, puisqu'on passe d'un coprésident à l'autre avec. Avec Jean-Mi qui se saisit d'un micro.
3: Oui, et Jean-Mi, tu vas bénéficier de nos dernières gouttes de minutes d'émission.
6: Ah oui, on a deux minutes.
1: Je suis désolé, je suis arrivé en retard.
3: Oui.
1: Petit problème d'organisation, des petits trucs à gérer de dernière minute.
2: Ça arrive.
1: J'ai mangé et j'ai mon téléphone qui m'a fait « Ah, faut que t'ailles à la radio !» Je me suis dépêché de... Mais merci pour l'invitation. Une année, encore une fois, plutôt bien. On est super bien sur l'orga et moi je me régale.
3: Et vous nous régalez. Quand je dis vous, c'est toute l'équipe de Pollux, bien sûr.
1: Bien sûr, tous les bénévoles qui sont là, que je remercie encore une fois, qui sans eux, on ne ferait pas avancer le festival. Et voilà, super orga. Vraiment, moi, je fais le tour depuis le début de tout ça. Et tout le monde est super content. Et ça s'énerve derrière nous.
3: Ça y est,
2: ça t'avance là.
1: Voilà, donc peut-être, je sais pas, si vous avez une question, puisqu'on a une minute maintenant, c'est ça?
6: À peu près.
1: En fait, c'est Jimmy, il a pris toute la place là.
6: Mais c'est toujours, voilà. C'est toujours pareil.
3: On a dit, on ne donne pas le micro à Jimmy.
6: Bah ouais, mais pourquoi vous l'avez sorti de la coprésidence aussi? C'est pour ça.
1: Ah non, alors Jimmy est toujours sur la coprésidence.
6: Et merde.
1: Attention.
2: Il a dit pour une année de plus.
6: Ah oui, bah
1: pour une année de plus.
6: Et il s'accroche.
2: Et peut-être deux.
1: Ça décale tous les ans, malheureusement aussi, parce que voilà, il y a un autre projet derrière qui arrive. Mais heureusement qu'il est encore là.
3: Mais heureusement d'ailleurs que vous tous, Jean-Mi, Flo, Jimmy, David et tout le monde là-haut, heureusement que vous êtes là pour faire vivre tout ça. Et là, ça vit là.
1: Ça vit pas mal. On a aussi Julie qui est arrivée au bureau, co-secrétaire. Voilà, Milo toujours qui est là, co-secrétaire. Minon en trésorier tout seul parce que personne veut faire le truc. On s'entend plus.
2: Je crois qu'on s'entend plus trop. Hein.
1: Bisous, je crois que c'est le bisou de la fin.
2: Je crois qu'on nous met dehors là.
3: Oui, concrètement.
2: Merci Jean-Mi.
1: L'année prochaine.
2: Ça marche.
3: Je crois aussi qu'on va se faire le bisou parce que là, ça y est, c'est fini.
2: Merci les copains. Profitez de cette dernière journée.
3: On se retrouve l'an prochain.
2: Bisous sur vous.
7: Amour sur vous, prenez soin de vous, hydratez-vous.
3: Oui.
7: Prenez soin des autres aussi. La santé mentale, tout ça. Et mangez des fascistes.
6: Allez.
2: Eat the rich.

Et merci à Sceaux et à Grognon ainsi que toute l'équipe de Radio Extrême Fest pour ces 3 jours de direct depuis Albi. On va retrouver à 14h, donc c'est-à-dire très bientôt, Simao Petit-Guerrier en direct du festival Tempo Latino de Vic-Fezensac. Allez, c'est parti.

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2: 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On est en direct des arènes de Vic faisant sac. Bonjour à toutes, bonjour à tous, chers auditeurs. Nous sommes partis pour deux heures d'exploration, de découverte du festival et de ses influences, de ses héritages génériques. C'est parti.

0: Salut FMR, salut Tempo Latino. Quatrième édition du plateau radio en direct depuis le festival sur le territoire de l'équipe presse de Monique et de sa team magique. On est très heureux d'être avec vous pour deux heures. Ce qui va se passer, vous avez écouté hier en direct depuis les matinales pour le 7, 11h, 13h. Aujourd'hui, il va y avoir de la musique aussi, mais on va aussi parler du festival. On est ensemble de 14 à 16h et ça sera la même chose pour demain. Au programme, plein de choses qu'on va vous annoncer au fur et à mesure. Peut-être juste, parce qu'on va vous le répéter souvent, prenez vos places pour les arènes. Ce soir, Roger qui joue et Matt Blanco, ça sonne Brésil plutôt. C'est la tonalité. Roger, ça avait été chouette, mais avec des questions de sonorisation dans l'église l'année dernière. On a hâte de le voir sur scène et ça va être très bien. Et on pourrait peut-être se commencer par un Roger pour se lancer dans le festival. Avant d'avoir Juan, président de l'association de Tempo Latino, qui est avec nous. On ne sait pas encore de quoi on va parler, je sens que ça te préoccupe. Non, même pas, mais en tout cas, ça va bien se passer. Comme d'habitude, pour l'instant, ça part fort, la chaleur monte.
1: Yes, et pour commencer, j'avais envie de te rendre hommage, mon cher Juan. Je sais que tu aimes beaucoup la soul new-yorkaise et évidemment Roger qui a beaucoup travaillé avec, je crois qu'il a travaillé avec les producteurs du Budos Band et il a produit un super titre avec Menahan Street Band qui s'appelle Tropical Man et c'est...
2: Donc très Dapton Records.
1: Exactement, Menahan Street Band, Budos Band c'est aussi Dapton Records.
0: Oui, oui. Ouais. On est, même famille.
1: Il a pas le troisième t-shirt, mais Juan a une très chouette collection de t-shirts de Dapton Records, une couleur par jour.
0: Alors qu'aujourd'hui, c'est t-shirt Tempo, c'est bien corporate. Vous êtes dans le Tour du Monde en 80 Hz en direct depuis Tempo Latino. Si vous êtes à Toulouse, vous prenez votre caisse, on vous le dit comme d'habitude, vous êtes à 1h20 et vous pointez vers chez nous et vous verrez, ça va être bien.
1: Ce soir, Roger Full Band qui jouera sur la scène des arènes de Vic-Fezensac. Et je crois que ça devrait être aux alentours de 22h30, 23h, on est dans ces heures-là.

0: 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Vous êtes sur le tour du monde en 80 Hz. Vous écoutiez Roger en featuring avec le Manhattan Street Band. Et la magie de Tempo Latino, c'est quand vous jouez un titre de l'artiste et que l'artiste reconnaît sa voix et dit oh,
1: c'est moi,
0: it's mine,
1: moi qui fais ça.
0: Roger, bienvenue parmi nous. Il vient et... nous prêter main forte derrière le micro, nous parler de ce titre qui est pour moi musicalement une des plus belles choses qui m'est arrivée ces deux dernières années. Et je rebondis peut-être sur cette première question, Roger, autour de ce qui fait la particularité de ta musique. Et je pense qu'il y a un lien fort avec la production. Donc, l'album Curryman a été produit par Thomas Brenneck. Guitariste du groupe Budos Band. Donc, il y a un lien fort avec le Dapton Records dont on parlait tout à l'heure. Is this the strength of your music? It's to have your talent on samba music and to make good production with very talented people around you on this album Curryman.
2: Yes, Curryman is a great meeting when I met Tommy. Tommy Brenneck is a very special. First of all, hi everybody. I'm very happy to be here. I went here last year, and I love this place. I love these people, and I'm very happy to be with my family, full band. I got the guys, Brett, and play with this.
3: Alors, il vous dit bonjour à tous. Je pense que vous l'aviez tous saisi, mais que aussi il est très heureux de revenir parce que c'est un endroit qu'il adore, notamment de revenir avec le full band, la grande formation, Roger, ce soir.
2: Yeah, and I met Tommy, and Tommy is a he loves Brazilian music, especially Brazilian music from 60s and 70s, you know, and has a lot. He understands a lot of similars, the soul music and Brazilian music, you know. But it's great to be with him. He's a special guy. He's a very special producer.
3: Donc effectivement travailler avec Tommy qui est fan de la musique brésilienne des 60, ben c'est un vrai bonheur et un vrai plaisir. What are the things that he is bringing to you through his production?
0: Qu'est-ce qu'il a apporté?
2: Yeah, the way that record, you know, the way the records like totally vintage, direct from the on the tapes, analogic. So with that sound from 60s and 70s, you know, that sound that I grew up, that I love it, like not in Brazil, that Baden Powell and, you know, Jorge Ben from 70s, and that sound, you know, Chiquans and something like that, Dorival Caymmi, everything that's our reference to do this, and of course the songs of like James Brown and you know the guys that. You know, Fela Kuti, it came with, and Soul Guy, the soul that Tommy produced. He produced Charles Bradley and, you know, the other guys. So.
3: Oui, bah, tu as ce truc vraiment du lien d'Apton. Il produit Charles Bradley, par exemple, et ses références des musiques brésiliennes des 60-70, et le son de ces années-là aussi, parce que c'est l'enregistrement en analogique, sur bande analogique, donc. Tout ça en magnétique et ça amène cette couleur du son brésilien de Baden Powell, de ce qu'on pourrait trouver chez Fela Kuti aussi, tout le son qui a du grain. Donc c'est vrai que Curryman est un album qui a beaucoup de grain musical. C'est très intéressant.
0: Tu es reconnu comme étant une figure centrale du renouveau de la musique populaire brésilienne. Je voulais savoir avec d'autres artistes, peut-être comme Seu Jorge qu'on pourrait citer, mais qu'est-ce que c'est que ce renouveau de la musique populaire brésilienne? What is this new renewal of the popular Brazilian music? And you are in the center of it.
2: No, I'm in the center. I'm on one of them. All of them. There's a lot of great artists around. So Jorge is my brother, like a brother, you know. I'm a godfather of his daughter. We met more than 30 years, and he's a big partner, you know, I learned a lot with him, but a lot of new talents coming, you know, great talents like Tim Bernardes and Zé Barra, Dora Mora Lembau. There's a lot of great talents coming, and I'm really impressed with this new generation, this young and is already know very deep in the music, in Brazilian music, they know a lot. So I'm happy to be here. I'm living in Los Angeles 3 years. It's 3 years, no, seven, almost 8 years, seven. This year's make 8 years. So that's why I met Tommy. And when I met him, we talk, let's do the three albums, three Curimãs, you know. Mm-hmm. Because, you know, albums like a picture of your life. And the Curimãs is a picture of my life in Los Angeles. That's why.
3: Donc Tibor, sur ce renouveau de la musique des brésiliennes, évidemment il a la pudeur de dire qu'il est un parmi des milliers sur ce renouveau-là et qu'il y a plein de choses intéressantes qui se passent, que les liens avec Seu Jorge ont quand même ouvert des voies importantes entre le Brésil et l'Europe. Et ben ces liens sont forts, c'est le parrain de la fille de Seu Jorge. Et que ouais, bah, y a beaucoup d'apprentissage et que la nouvelle génération est en train de pousser des choses qui sont extrêmement excitantes et intéressantes, y compris pour lui. Et que toujours sur ce lien avec Curimãs et le son qu'on a écouté, bah, ça fait 8 ans maintenant qu'il vit à Los Angeles. Il a prévu de faire 3 albums, 3 Curimãs avec Tommy. Et donc on continue comme ça pour marquer ce passage à Los Angeles.
0: Et ce troisième Curimãs, quand est-ce qu'il est prévu en sortie? When we will be able to listen to the third Curimãs?
3: Is it recorded yet, the third Curimãs?
2: The third, yeah. We record now. Tommy's mixing. Mm. Now Tommy's mixing in LA. When I finish here that my tour to in Europe, I'm back to LA to finish the trilogy. Okay. Complete the trilogy.
3: Tout est enregistré, le mix est en cours. C'est-à-dire qu'au retour de la tournée européenne, bah, tout ça va être réécouté. Ça sera donc dans les bacs d'ici. Allez. Between 6 months and 1 year to hear something as public.
2: Yeah, this trio. The arrangements of the Verocai is amazing. Arthur Verocai made a beautiful arrangement with bass clarinet. This is a little different with strings, but all the other stuffs in this third one.
3: Okay. Il va y avoir quelque chose de différent dans ce troisième album. Beaucoup de mix avec de la basse, des clarinettes. Encore une belle aventure musicale, un beau voyage en perspective.
0: En quoi ce passage à Los Angeles? Avant Los Angeles, tu avais fait, je crois, 7 albums en solo. En quoi ton arrivée à Los Angeles et cette étape Curimãs représente une nouvelle étape dans ta carrière? What does it mean for you in your career to go in Los Angeles after 7 albums?
2: Yeah, Los Angeles is very special. When I moved to Los Angeles with my family, it was a very hard time. It was a very hard time in Brazil too, because it has a lot of crisis, economic crisis, political crisis, a lot of kind of crisis after the Olympic Games. It's hard to live there. I have 2 boys, my wife. When I moved to Los Angeles, I didn't have nothing that time. It was a hard time. So, and the first year I made the album with Seu Jorge. Was good. We came to Europe and we made the album together.
0: Yeah,
2: Jorge helps me a lot. That's why he's my brother. You know, I have to. You know, I never forget what he made for me. So we made this album together, and I thought, oh, now it's gonna be great. And pandemic came, and 2 more years. Wow, hard. And after that, when I met Tommy, that's what I have. That we definitely made. Oh, let's make. The Curimãs, the three Curimãs. So now we are in the process, and it's very happy. I feel blessing, you know. There's it's a game changer when you have other people, not Brazilian, and look your music in different angle. This is very important because sometimes we are too much Brazilian. Think it's too. He's when you look the big picture, it's open our mind, you know. That he came with this, not only the sounds, but the way that he looked at the music is totally different.
3: Yeah, donc l'arrivée à Los Angeles, bah, ça n'a pas été facile parce qu'il a bougé avec toute sa famille et qu'on est dans une période pré-Covid sur laquelle il y a des crises politiques et financières un petit peu partout qui pop. Mais bah, ça, en s'accrochant, et que juste après, c'est où Georges, voilà, de nouveau, il le répète, il a beaucoup aidé, c'est un frère pour lui, sur le soutien qu'il a été, notamment dans l'enregistrement du premier album qu'il a fait à Los Angeles. Et ensuite, cette rencontre avec Tommy après la pandémie, et ben c'est un game changer, quoi. C'est un truc qui fait basculer parce que il amène un regard extérieur sur la musique brésilienne et une capacité à regarder plus large et à ne pas être focalisé uniquement sur des sonorités brésiliennes. Et donc, je pense, ce truc très américain ouais, de prendre le son dans sa globalité.
0: Et pour terminer, dernière question, après on va te laisser aller préparer ton live qu'on a hâte de découvrir ce soir aux arènes de Vic Fezensac, on rappelle à 23h ou 22h30, en tout cas prenez vos places, les arènes, ça va être très lourd.
3: Avant ça, il y a Matt Bianco.
0: Qu'est-ce que ça représente, ce Curryman? Who is Curryman? What is Curryman?
2: Curryman is me, because my name is Roger Curry. And people in the United States, it's hard to say my name Roger. They know Roger, Roger. You say, oh, can come here. Right? One day I was in the record session, because at that time I was recording for a lot of people, guitar player. And the guys, how can I say your name? Oh, no problem. The guy asked me, what's your last name? My last name is Curry. The guy said, oh, Curryman. Curryman. And Curryman, Curryman, Curryman is an old song from Dorival Caymmi. It's a Curryman, eh? Curryman, lambai, yeah. Curryman. It means old fish. So I said, oh, good, Curryman, Curryman. I'm a Curryman. So that's why I put it, the name.
3: Okay. En débarquant aux États-Unis, le R de Roger est difficile à dire. Donc il y a droit à plein de prononciations diverses et variées. Et qu'il a fait beaucoup d'enregistrements en studio, donc ce qu'on appelle des musiciens de studio, pour mettre des guitares. You are playing guitar in studio. Yeah. Et que les Ricains lui disent, quand il revient, comment t'aurais-tu appelé, c'est quoi ton nom de famille, Curry? Et de là est né le Curryman.
2: Yes.
3: Voilà l'anecdote.
0: Curryman, que vous retrouverez ce soir à 22h30 aux arènes de Vic Fezensac. On est ravis. L'année dernière, tu es arrivé un petit peu en retard. Tu faisais du surf avec Vincent Cassel. Alors, je crois que tu as mis du temps à attendre la vague, que la vague arrive. Est-ce que tu l'as invité à venir te voir sur les arènes de Vic Fezensac ce soir, Vincent?
2: Oui. Vincent is mon ami et mon frère.
3: Is he coming after the soft session of tomorrow?
2: I want to call him after tomorrow. I go to be a hits play in his party. Okay. There's a party there on the Carioca.
0: Okay.
2: But I call him. Come on, my friend. I go call him. He's excited to come. I'm going to call him right now.
3: Bon. Yeah. Vous pouvez peut-être essayer de chercher Vincent Cassel, mais surtout ayez vos yeux fixés sur la scène des arènes ce soir pour regarder Roger et sa grande formation. Merci.
2: Merci beaucoup.
3: Do you have a track from you or from another generation, or something that hits you in the last week musically? Something that you want the French public to hear?
2: To people know though.
3: To play it now.
2: Play now. For people.
0: I will play Roger. I will play Roger.
2: Okay.
0: on va le noter. On écoutera un son. Yeah.
2: Merci beaucoup.
0: I want you to write the name of the young people you talk, the young musician you talk about.
2: Yeah. Okay. Okay. I'm gonna put the name.
3: With the Brazilian accent, we don't get it.
2: Perfect.
0: C'est Roger.
2: Merci beaucoup.
0: Faisant ça, Tempo Latino sur Radio FMR.
3: Merci, c'est Radio FMR sans dire.
0: On s'écoute. Pravida, big up.
3: À tout de suite. Jean, promis, après c'est à toi.

0: 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Vous êtes également en direct des arènes de Vic Faisant Ça, qu'on adore retrouver cet espace. On est sur le flanc gauche de cette belle arène à l'ombre, et on est ravis d'être à l'ombre, au frais, avec Juan, el presidente. Bienvenue parmi nous.
1: Ouais, ben,
0: merci. On t'a fait attendre un peu.
2: Oui, parce que c'est la moindre des choses.
0: On te remercie d'être parmi nous.
2: Roger, qui est très, très sympa et qui vient un peu parler. Voilà. C'était passionnant à écouter.
1: Ouais, en fait, on parlait de magie de tempo, et effectivement, sans Juan et sans toute l'équipe de l'association, attention, je vais l'arsener dans pas longtemps. Cette magie-là, elle n'existerait pas. Comment ça va pour tout le monde pour l'instant? Depuis le début du festival, on parlait de la chaleur, il a fait très chaud sur le montage, donc on place une énorme pour tous les gens qui ont participé au montage du site, parce que le boulot est ouf, et par 45 degrés, ouais. Franchement, c'était quelque chose.
2: C'était les deux journées les plus chaudes, ouais. Ils ont fait un boulot de fou.
1: De dingue, comme d'habitude.
2: Voilà, et comme d'hab, les bénévoles de la sauce, ça fait, ont beaucoup travaillé pour arriver à monter ce festival, notre équipe du bureau, nos salariés aussi, tout le monde est... Voilà, arrive fin prêt pour ce festival. Il y a eu énormément de boulot, j'espère qu'il plaira au plus grand nombre.
0: Combien ça mobilise le montage de Tempo Latino? C'est énormément de boulot, parce que c'est des cabanes qui se construisent un peu partout autour des arènes, la Conga, toutes les places, la Placita, Cap Tempo.
1: L'ensemble des espaces.
0: Sur combien de temps vous commencez la mise en place du festival, et combien ça mobilise de bénévoles?
2: Ça commence le 20 juin. Cette année, ça a commencé le 20 juin. Voilà. Ça mobilise, on a une équipe de monteurs qui sont super. Ouais, je ne sais pas si, je crois que vous les connaissez.
1: Oui.
2: Je leur rends hommage parce qu'ils sont là. Mais en plus, il y a eu très forte chaleur, ouais. À partir du 20 juin, qui commençait très tôt le matin, et voilà, il faut les saluer, parce que à un moment on s'est même retrouvé en avance, quoi, ce qui arrive pas souvent, quoi. On a vite
1: vous avez prévu des pénalités d'avance, parce qu'il y a quand même un truc qui est pas normal.
0: Finalement, le changement de rythme imposé par les canicules, c'est pas si mal.
2: Exactement,
0: alors.
2: Mais voilà, on a une équipe au top, quoi, qui s'installe le 20 juin, qui prend possession des murs et qui amène tout ça en ordre, en bon ordre, et voilà, et qui sont hyper importants pour le festival.
1: Petit rappel de prog, donc 21h Matt Bianco, 23h Roger, mais il y a aussi des choses qui se passent sur le off. On a Pixvae qui joue sur la Conga ce soir. En DJ, il y a Sarava qu'on aura tout à l'heure, d'ailleurs, qui va venir nous expliquer un petit peu. D'habitude, on te reçoit plutôt le dimanche, au moment de la fin du festival. Là, donc, il y a des concerts qui ne sont pas encore passés. Il y a toujours cette question traditionnelle du « c'est quoi ton attente cette année? Qu'est-ce que tu as envie de voir jouer? Est-ce que c'est déjà passé? Est-ce que c'est à venir ?» Le truc, on sait que tu seras quelque part dans les arènes en train d'envoyer du pas de danse et à secouer la tête.
2: Ça faisait très longtemps que je n'avais pas regardé presque trois quarts d'un concert hier soir.
1: Ok.
2: Voilà. Donc je vous laisse deviner lequel.
1: Ah oui, c'est vrai. Pardon. Mais non, les auditeurs ne le savent pas.
2: Bon, donc, bien sûr, l'orchestre à Cocan, c'était un très bon concert avec un chanteur de...
0: Ah, il avait une énergie, rien que dans sa gestuelle, ouais. Dans sa prestance, à lui tout seul, il faisait le show. Quoi,
2: et du beau monde derrière, quoi. Ouais, parce que, bon, on peut être, avoir un gros charisme et une très belle voix. Si derrière ça avance pas, et ça avance, quoi.
1: Il y a un truc qu'on peut-être expliquer aux auditeurs qui n'étaient pas présents, c'est-à-dire que visuellement, tu avais ce chanteur solaire là qui était tout en rouge, et le backing band en noir. Donc un contraste joué de façon assez importante, effectivement des très jolis moments, notamment de solo de cuivre, un solo de trompette qui pour moi était magique, qui m'a
2: envie
1: très
2: super
1: loin.
2: Et un super son. Il faut le dire, on est le son du festival, et c'est voilà. Ceux qui connaissent très bien les arènes, et le son était super, vraiment au top, quoi.
1: Ouais. Combien de temps ils ont bossé les balances, tu sais? Ça a été un truc...
2: Ouais, okay. Mais moi, c'est vraiment...
1: Ça t'a pris.
2: Ouais.
1: Très bien.
0: Orchestra Cocan, on va s'écouter un petit extrait, ouais. Qui vient de sortir un album qui s'appelle America, il vient tout juste de sortir, c'est tout frais, je crois que c'est toujours chez Dapton Records. Est-ce que tu as eu le temps de l'écouter? Est-ce que tu as pris le temps de l'écouter? Est-ce qu'il
2: non.
0: y a un titre?
2: Non, on était vraiment, il est sorti mi-juillet là, et sincèrement...
1: en pleine bourre.
0: Allez, okay. On va s'écouter le titre Mi Tienes Un Cuidado, et donc c'est Kiko Ruiz, je crois.
2: Oui, c'est ça.

0: Juan, tu restes avec nous si tu veux, si tu as le temps, avec plaisir. Sinon, on te dit au revoir si tu as plein de choses à faire.
1: Merci beaucoup.
2: On se revoit dans le week-end.
0: Ouais, bien sûr. Attention, il y a Tom qui veut te séquestrer.

0: Et alors ? Et alors ? Ça y est ? Dès le premier jour, ça commence déjà ? Bon, éphémère, pardon, éphémère 89.1, c'est le tour du monde en 80 Hertz.
1: On discute avec les bénévoles, justement.
0: En direct, on embrasse toute l'équipe de l'espace presse qui nous accueille avec...
1: On envahit pendant 3 heures au moins. Ils sont obligés de se mettre dans un petit coin là-bas sur leur fauteuil.
0: On occupe pas mal de place sur les canapés, on s'en excuse. Et voilà, et puis elles boivent des cafés frappés.
1: Des cafés frappés, on disait justement, c'est pour ça qu'on était en retard, qu'on prendrait bien un café frappé. Chico Mendes, qui a joué hier, donc pas dispo, il n'est pas dispo pour repartir sur la route aujourd'hui. Donc on s'est fait une interview dans les loges avant le concert de Chico Mendes, péruviano-belge, ou belgo-péruvien.
0: Auteur, compositeur, interprète. Qui propose une musique latine alternative et folklorique.
1: De l'alternative.
0: De l'alternative, exactement. Ouais. On va, avant d'écouter cet entretien, on va s'écouter un extrait. On va commencer par le titre, moi, qui m'a marqué dans sa playlist, qui m'a impacté. C'est Reggaeton Feminista, featuring Flavia Coelho. Et on écoutera Chico Mendes juste après en interview. À Tempo Latino, on rappelle ce soir Roger Full Band aux arènes. Ouais, alors, juste avant Matt Bianco, on en parlera ensuite un peu plus en détail de cet artiste.
1: On a le droit de dire qu'on connaît moins.
0: Reggaeton Feminista, Chico Mendes sur Radio FMR.
1: C'est le tour du monde en 80 Hertz en direct depuis le festival Tempo Latino aux côtés des arènes et sur les ondes toulousaines. Viendez, écoutez.

0: Ça y est, le café frappé est arrivé. Merci.
1: À l'orgeat, parce qu'il y a l'option caramel aussi.
0: Ah. Non, mais là, on sait quoi, c'est orgeat là, du coup.
1: Ouais. Et vous pouvez trouver ça. Donc, quand vous rentrez sur le festival par l'entrée du bar du festival, c'est la petite casa café qui est juste en face.
0: On rappelle que Tempo Latino, c'est les arènes, mais c'est aussi plein de lieux qui font vivre Big Feu en sac tout autour des arènes. On en reparlera un petit peu plus tard. On va s'intéresser à Chico, à David Mendes qui propose donc ce projet Chico y Mendes. Et moi, je voulais l'entendre parler en fait de son rapport à sa guitare, à cette identité d'auteur-compositeur qu'il avait et à l'ambition qu'il portait au message qu'il souhaitait développer au travers de ses chansons.
2: C'est l'ambition qu'on a, c'est réussir à parler de thématiques parfois intenses et parfois dures, mais avec énormément de lumière et avec énormément de groove. En fait, pour moi, il n'y a pas d'opposition entre des musiques dansantes et des messages intenses, pas du tout.
0: Et on lui demandait si tu te rappelles ou pas.
1: Non.
0: S'il y avait un personnage.
1: Ah oui, tout à fait.
0: Est-ce qu'il y avait un personnage, est-ce qu'il rentrait dans la peau d'un personnage avant de monter sur scène?
2: Enfin, alors, je sais pas si on veut parler de costume, mais c'est sûr que quand on monte sur scène avec Chico y Mendes, il y a une dimension un peu performance, parce que j'ai la chance de jouer avec des musiciens géniaux qui y donnent beaucoup. Après, moi, j'écris la vie que je vis, j'écris les choses que j'entends, les choses qui me font pleurer, qui me font rire, qui me font avoir de l'espoir ou qui me dépriment. Et donc, pour moi, il n'y a pas de personnage, il n'y a pas. Ce qui se fait, c'est que quand j'étais petit, on m'appelait Chico Mendes, parce que c'était mon surnom, mon nom de famille, c'est Mendes. Et c'était un hommage aussi, Chico y Mendes, à Chico Mendes, qui est un syndicaliste et environnementaliste brésilien, qui s'est fait assassiner le jour de ma naissance, donc en 88, sur la frontière entre le Pérou et le Brésil. Et donc, c'est pour moi, Chico y Mendes, une manière de montrer que c'est à la fois collectif, même si c'est mon projet, et aussi montrer qu'il y a un petit clin d'œil à Chico Mendes, qui pour moi est le premier à avoir fait le lien entre les questions environnementales, sociales, et aussi la culture, parce que lui défendait beaucoup les peuples autochtones à pouvoir eux-mêmes autodéterminer leurs conditions.
0: Et on s'intéressait également à savoir en quoi l'art et la musique étaient un bon support pour lui pour faire passer ses messages.
1: Qu'est-ce que ça permet ?
2: Je sais pas, c'est pour ça que j'ai fait aussi un détour par le théâtre. Je pense que toutes les formes artistiques, qu'elles soient musicales, théâtrales, même les arts plastiques que je connais moins, finalement c'est une manière qui n'est pas frontale de parler de la réalité et aussi de porter certaines convictions. Moi je ne suis pas là pour donner des leçons de morale, je ne suis pas là pour dire aux gens ce qu'ils doivent penser, mais par contre si on peut créer un moment de dialogue et de partage sincère, justement on baisse un peu la garde. Moi je pense que vu que le monde se polarise beaucoup, notre petit rôle en tant qu'artiste, c'est de créer du dialogue et de l'écoute. Et vous n'êtes pas sans savoir que le monde ne va pas très bien et que les échéances électorales, notamment dans vos beaux pays, font peur à toute l'Europe. Je crois que justement, notre travail, c'est de parler à tous et à toutes, et même aux personnes qui ne pensent pas du tout comme nous. Et le faire avec beaucoup d'humilité. Même si moi, je pense que j'ai des convictions qui ont, selon moi, en tout cas, je pense que c'est ça, un monde plus solidaire ferait du bien vraiment à tout le monde. Je reste convaincu que ma posture, elle ne doit pas être celle d'un sachant qui sait mieux que les autres qui doivent penser. Et donc pour répondre à ta question, effectivement il y a des messages, mais encore une fois je vais toujours le prendre par la marge, je vais rentrer par la fenêtre si tu veux.
0: Et Chico y Mendes, il a monté un spectacle avec sa sœur pour parler de la mémoire et rendre hommage à sa double identité et rendre hommage à aux anciens, à ceux qui lui ont transmis sa culture, la culture péruvienne de ses origines. Et on voulait demander au-delà de quoi raconte ce spectacle, donc Ricordar, c'était également de lui demander en quoi la pratique du théâtre nourrissait et complétait effectivement l'expérience de musicien.
2: Ça m'a transformé parce que si tu veux, si je devais pitcher en 20 secondes le spectacle, c'est quand mon père est décédé il y a 10 ans, ma soeur et moi on a hérité littéralement de 200 cartons, 200 boîtes, 200 caisses en carton avec plein d'archives dedans sur l'histoire du Pérou, sur le conflit armé, sur pourquoi ma famille n'a pas pu rentrer vivre au Pérou, sur l'exil, mais aussi sur la migration, sur les joies aussi de la migration, parce que même si c'était très dur, il y a aussi des beaux moments et un accueil chaleureux en Belgique pour ma famille. Et donc, c'est une pièce où on essaie de transformer ces caisses de souvenirs en chansons. Évidemment, en 1h20, ça ne peut être un échec de réussir à transformer en chanson. Mais vouloir transformer en chanson, c'est pas pour rien. C'est parce que la chanson, c'est ce qu'on ne peut pas nous retirer. Moi, mes parents, j'ai l'impression qu'on leur a enlevé leur vie. On leur a ôté leur futur. C'est pour ça que mon père a gardé toutes ces caisses, tous ces cartons. C'était une manière de dire, on m'a tout retiré, mais ça, on ne me le retirera pas. Mais ni ma sœur ni moi avons assez de place chez nous pour garder ces 200 cartons. Et du coup, on a voulu les transformer en musique pour dire ça, au moins, on n'oublie pas. Et dans un contexte terrible où en fait la mémoire s'efface, où on oublie tout, une chanson, un couplet, un refrain, un bridge, c'est des choses qu'on peut garder jusqu'à la fin de sa vie. Quoi. Même les gens qui ont Alzheimer, qui perdent tout, ce qu'ils oublient jusqu'à la fin de leur vie, ils n'oublient pas, c'est les chansons qui les ont bercés. Et donc j'ai l'impression que c'est, pour moi, le cœur de l'existence et de la lutte, c'est la mémoire. C'est le travail de mémoire, c'est ça qu'on a essayé de faire avec ma sœur, c'est de repasser par le feu. Pas la nostalgie qui serait un peu idéaliser le passé, non, c'est retraverser le feu, critiquer. Moi, dans la pièce, je confronte mes parents qui sont des anciens révolutionnaires qui ont essayé de changer le Pérou. Je les confronte sur leur engagement et je pose des questions, je crois, avec ma sœur qui sont très contemporaines sur ce qu'on vit aujourd'hui. Parler de révolution, c'est quoi? Parler de violence, c'est quoi? Et parler de violence, surtout quand on vient du Pérou, c'est très compliqué parce que ça a été terrible, 70 000 morts. Entre le Santé Lumineux, un groupe maoïste super violent, et de l'autre côté, Fujimori, l'extrême droite super violente. Donc parler de révolution, moi je rigole toujours quand j'entends des Européens parler de « Ouais, la lutte armée, frérot, faut réfléchir, bien sûr, moi je suis tout à fait pour une posture révolutionnaire, bien entendu. » Mais la manière de faire dit beaucoup de ce qu'on va construire demain. Si on ne met pas les bases du dialogue, du respect, de l'amour comme fondation de notre lutte, on ne va rien reproduire de bon.
0: On va s'écouter un nouvel extrait d'un titre à paraître sur le futur album de Chico y Méndez qui va sortir, je crois, en septembre. Le titre, c'est Acento, et c'est featuring Bugatti.

0: Alors l'heure du concert commençait à s'approcher, l'interview tira à sa fin. On a voulu le lien est un mot central dans le discours de Chico et Mendes et dans tous les échanges qu'on a pu avoir. Donc notamment ce lien pour pouvoir diffuser la mémoire et cette importance de créer un commun et des histoires communes. Et donc on lui a demandé comment est-ce qu'on pouvait lui qualifier ce lien. C'était quoi ses définitions du lien?
1: Écoute, si tu veux, pour moi le lien c'est central dans tout. Bon, on en parlera plus tard, mais Latidos, l'album qui sort en septembre. D'ailleurs c'est une exclue mondiale, on n'a pas encore révélé le titre. Bien sûr. Je vous filerai tout l'album. Il est masterisé là, il est prêt. Il est au pressage. Mais si tu veux, il s'appelle Latidos, ça veut dire battement, enfin pulsation vitale. Et ça parle, c'est qu'un album sur le lien. Sur qu'est-ce qui nous relie, quoi. Qu'est-ce qui crée du nous. Et pour moi, la mémoire, c'est ça en fait. Pour créer du nous, il faut de la mémoire. Mais la mémoire est un terrain conflictuel. Puisque c'est pas de la nostalgie qui idéalise le passé, il y a des mémoires. Et je pense que le combat pour tous les peuples opprimés et toutes les personnes qui veulent changer le monde, c'est de défendre une mémoire qui soit la plus proche d'une mémoire historique, qui n'est pas que celle des puissants et des dominants qui ont gagné. Et pour répondre à ta question, pour moi, pourquoi le théâtre et la musique sont des choses complémentaires mais très différentes, c'est que dans la pièce avec ma sœur, qui dure 1h20, on a le temps d'introduire beaucoup de complexité. On parle de thématiques très dures, hein. On parle du deuil, mon père est mort d'une mort très violente, inexpliquée. Ma famille a vécu... le conflit armé, ma tante a été 6 ans en prison, on parle de violence, mais on le fait sous un prisme très intime. On parle aussi d'histoire de notre famille et ça permet que les gens, puisqu'on se met quand même beaucoup à nu, se disent ok, ils sont courageux, ils nous partagent beaucoup, du coup on va quand même les écouter. Et moi ce qui me touche beaucoup, c'est dans les échanges avec le public après la pièce, c'est qu'il y a parfois des gens super conservateurs qui ne partagent pas nos points de vue, mais qui sont touchés par la démarche et du coup avec qui on crée un dialogue. Ça, c'est possible au théâtre parce que c'est un des seuls endroits où il y a encore les gens qui éteignent leur téléphone et qui t'écoutent pendant 1h20. C'est un privilège, vraiment. La musique, c'est différent. La musique, c'est tu as 1h30 ou 1h pour t'adresser comme ce soir à un public qui à 80% ne connaît pas, enfin dans notre cas en tout cas, ou 60 ou 75%, mais qui sait que, comme tu disais très bien, on a des messages à défendre. Et moi, mon seule ambition de ce soir, c'est il y a trois choses. Si les gens transpirent, donc dansent ensemble, c'est génial. Parce qu'en fait, on a besoin de ces moments de communion. Communion, de lien. Deuxième chose, si des gens à un moment sont touchés, alors s'ils ne comprennent pas les paroles, c'est pas grave, mais il y a un morceau sur la nostalgie par exemple. Moi j'ai des potes qui ne parlent pas espagnol, ils comprennent tout de suite avec les notes et Nostalgia Mia, donc ma nostalgie, tous les passages à vide qu'on a. Si ça fait écho à leur souffrance et à leur grande joie, pour moi c'est réussi. Et finalement, le troisième point qui pour moi est le principal, c'est que s'il y a une chanson qu'ils peuvent emmener chez eux après, donc la musique est sur les plateformes, s'ils peuvent emmener une chanson chez eux qui les accompagne, moi j'ai réussi mon taf. Ça veut dire. Moi, pour moi, la chanson, elle ne m'appartient plus à partir du moment où elle est sur les plateformes. C'est la vie des gens. Et donc, moi, ça me touche trop quand il y a un gamin de 16 ans qui vient me dire c'est ma chanson qui me remonte le moral, tu vois.
2: Chico et Mendes, il est donc belge et péruvien. Et dans ses chansons, d'ailleurs, ça s'entend très bien puisqu'il s'exprime parfois en français, parfois en espagnol avec, d'ailleurs, dans sa manière... de chanter des façons très différentes de le faire en fonction de la langue qu'il a choisie. Et je voulais lui poser la question de cette double identité et de savoir comment cette double identité nourrissait son travail.
1: D'ailleurs, pour moi, c'est vraiment le cœur de la démarche, c'est ma double identité. Et pour moi, c'est pas simple de chanter ni d'écrire en français parce que moi, j'ai grandi en Belgique, mais ma langue maternelle, c'est l'espagnol. Je parle en fait mieux aujourd'hui français qu'espagnol parce que c'est ici que j'ai étudié et tout ça. Mais les émotions, pour moi, elles viennent en espagnol. Je rêve en espagnol, je tombe amoureux en espagnol, tu vois. Je pleure, Non. Et donc c'est pour ça que pour moi, c'est beaucoup plus simple d'écrire et de chanter en espagnol qu'en français. Après, cet album-ci, le futur plutôt, l'album précédent, Essentias, il y a du français. C'est d'ailleurs des morceaux que j'aime beaucoup. Il y a Il danse, qui est quasi que en français d'ailleurs, qui est l'histoire de deux demandeurs d'asile qui tombent amoureux en centre fermé. En Belgique. Mais pour moi, finalement, j'aimerais bien peut-être dans un futur album, dans 3-4 ans, écrire plus en français. Mais pour l'instant, c'est pas la langue de l'intime pour moi. Ouais, il y a...
2: Pardon, il y a eu pas mal de collaborations. C'est écouter la collaboration avec Flavia Coelho juste avant. Et puis, il y a eu une collaboration de David Mendes qui a été marquante. C'est évidemment celle avec Renata Flores. Donc, on lui posait la question de ces rencontres et de ces collaborations musicales.
1: Ouais, il y a... Oui, oui, mais moi, comme je te disais, c'est la première fois qu'on va jouer les nouveaux morceaux. Enfin, on les a joués tout à l'heure et ce soir. On les a jamais joués avant, donc il y a plein d'exclus pour Tempo Latino. Donc une nouvelle exclue, c'est le featuring avec Enki. Enki, c'est une chanteuse haïtienne qui vit en Belgique, qui, comme moi, a grandi en Belgique et qui a cette particularité de rapper comme Missy Elliott. Enki, elle a... Non, alors elle, c'est Renata Flores. Elle, ce sera aussi une collaboration, absolument. Renata Flores, elle, c'est une star au Pérou, mais c'est une star, vraiment. Elle va avoir un Latin Grammy dans un ou deux ans. Mon plaisir, ce serait de bien réussir les nouvelles chansons, parce que jouer un tout nouveau set, tu vois, il y a 10 morceaux qu'on n'a jamais joué en live. C'est un objectif un peu égoïste, mais c'est réussir à bien le faire avec le groupe, et surtout nous amuser, parce que vu qu'on est concentré sur le fait de bien faire les nouveaux morceaux, parfois tu perds un peu le plaisir. Donc m'amuser, premier objectif, et deuxièmement, me dire, putain, on a réussi à faire les nouvelles chansons correctement. On va jouer en exclu.
2: Pardon, je perds un petit peu le fil, j'ai laissé tourner les réponses en vrac.
0: Ouais, mais écoute, hein.
2: On lui demandait effectivement quel était le plaisir, vous l'avez compris, quelle était son attente pour le concert de la veille, donc, puisqu'il s'est produit hier à la Conga, donc dans le off de Tempo Latino. Et puisqu'il nous a proposé de jouer en exclusivité un titre, on lui a demandé quels étaient ce choix et quel titre il souhaitait qu'on diffuse de ce nouvel album à paraître.
1: On va jouer en exclu, je propose en lien avec Tempo Latino. Frágiles y Valientes, c'est le morceau sur lequel je vais inviter Renata Flores. On va enregistrer dans quelques semaines, mais vous aurez la version sans Renata pour l'instant. Et ça veut dire fragile et vaillant, fragile et courageux et puissant. Et ça parle de l'histoire de mon pays, mais en fait de tous les peuples qui ont souffert en général, et même les personnes ici qui sont en galère en France et en Belgique, parce que c'est le fait qu'on soit à la fois puissant et fragile qui nous rend invincibles. Il faut embrasser notre fragilité. On est à quelques kilomètres des feux de forêt. La terre brûle, on est vraiment très très vulnérable, mais c'est en reconnaissant notre vulnérabilité qu'on retrouve la force de contester, de s'organiser collectivement et de transformer la société.
2: Et puis avant de jouer ce titre, évidemment on se dit au revoir et ça tenait à cœur à David de remercier le travail des radios indépendantes, et vu que ça fait toujours plaisir d'avoir des compliments, on s'écoute et puis on enchaîne avec donc le titre Fragiles y Valientes de Chico y Mendes, album à paraître au mois de septembre, qui s'est produit hier soir et
0: sur la scène Conga,
2: vendredi.
0: Ouais, l'occasion de rappeler ce qui se passe ce soir à la Conga et sur le off, ça à 18h ça joue avec Chicharod et à 19h Pixvay.
2: Allez, on s'écoute ça, c'est Chico y Mendes.

0: Chico y Mendes, le titre c'était Fragiles y Valientes. Donc on rappelle l'album, nouvel album de Chico y Mendes à venir au mois de septembre.
1: La table s'est remplie d'un coup en direct depuis Tempo Latino. On a El Chente qui est arrivé, La Furiosa et Pepito. On va peut-être donner honneur aux plus jeunes d'entre nous. Comment se passe ton festival, Pepito? Qu'est-ce que t'en penses?
2: Pas mal.
1: Pas mal. Qu'est-ce que pour l'instant, musicalement, c'est quoi ton coup de cœur ou ce que t'as préféré ou l'endroit que tu préfères dans le festival?
2: En fait, je sais pas.
1: Tu sais pas tout? Non, pas tout. Okay. Ça fait combien de temps que tu viens au festival, toi?
2: Depuis
1: tout petit. Et ouais.
0: Elle est où, ta maman? Comment elle s'appelle?
2: Marlène.
0: Et qu'est-ce qu'elle fait, maman, dans le festival?
2: Souvent, elle prépare des choses.
0: Elle prépare des choses? Elle prépare quoi comme chose, à ton avis?
1: Plein de trucs. Ah, c'est l'occasion, merci Pepito. L'occasion de dire, il y a un moment assez émouvant hier pour moi dans la conga, c'est qu'on s'est détaché du bar cette année pour la première fois dans mon cas depuis 20 ans. Et voir, il y a des bébés tempo en fait qui existent. Et donc il y a la jeune génération aujourd'hui qui est derrière le bar, des gens qui ont 20 ans, qui ont toujours le sourire pour vous servir. Donc on en replace une d'ailleurs pour tous ces bénévoles qui sont, parce qu'il y a des gens qui montent, mais aussi des gens qui sont actifs tout au long du festival derrière les bars. Et que oui, la relève est là. Pepito, on compte sur toi. Dans 15 ans, tu prends la radio.
3: 10.
1: Ouais, dis, ça suffira. Merci. El Chente, comment ça va? Il vient d'arriver?
4: Si, bien, gracias.
1: Le GERS en force, mais le GERS avec les connexions sud-américaines. C'est quoi, on a commencé à voir sortir des affiches mystérieuses autour des arènes du festival. T'as des choses à nous raconter
5: partout,
1: là-dessus?
5: Partout les affiches.
3: Ouais, Noche Infernal.
0: On ne peut pas Colorado. Passer à côté de la Noche Infernal si vous venez sur Vic faisant ça à Tempo Latino.
1: Yep. Parce que la Noche Infernal, donc c'est quelque chose que tu portes depuis, c'est quoi, c'est la troisième année?
3: 5 ans.
1: Ça se passe le 20 août. Ça a été quoi ton envie cette année là-dessus?
3: Bah du coup cette année on fait un petit pari parce qu'on passe sur deux jours. On fait en mode festival cette année sur le jeudi, vendredi 20-21 août.
2: Oui.
3: Donc c'est une première, c'est la cinquième édition. Normalement c'était que sur le jeudi et là en fait on a eu l'occasion d'inviter un sound system, un pico des Pays-Bas, le El Marico Baobab. Et comme ils viennent de loin, on s'est dit, ouais, ils nous ont dit si on peut rester sur deux jours. Nous, on avait l'envie de le faire sur deux jours aussi. Depuis 2-3 ans, on sentait qu'il y avait la possibilité. Nous, on fait l'orga d'un festival, en fait, depuis 5 ans. Donc, on s'est dit, pourquoi pas le faire sur deux jours. Et donc, voilà.
1: Pour les auditeurs les plus habitués, on sait ce qu'est un pico. Mais pour d'autres, peut-être, certains ne le savent pas. Comment tu fais un pico, c'est quoi?
3: Ben, un pico, c'est un sound system qui vient des Caraïbes. Colombien, on va dire, de la côte Caraïbe, Santa Marta, Cartagena, Barranquilla. Donc, c'est comme un sound system de Jamaïque, sauf que c'est de Colombie. Il y a tout un art graphique aussi dessus, avec un design fait par des maestros peintres. Donc voilà, c'est un sound system qui promouvoit la musique afro-caraïbéenne.
2: Ouais.
3: Tout ce qui est autour de la champeta, la cumbia, la merengue, enfin tous les rythmes des caraïbéens, quoi.
1: Avec une illustration de l'art populaire qui est importante en Amérique latine.
3: Voilà, pour la faire simple, on va dire.
1: Efficace.
0: La Noche Infernal se divise, on va dire, en deux temps. Il y a du live et du DJ set. Évidemment, toi, en tant que DJ, tu pousses fort les invitations de DJ, mais il y a une dimension live qui est importante et qui prend de plus en plus part.
3: Ouais.
0: À la Noche Infernal. Est-ce que tu peux nous présenter rapidement les deux grands concerts de cette édition?
3: Ouais, carrément. Et juste avant de venir sur ça, on a à cœur vraiment de mettre en avant le live parce qu'on est bien conscient que nous, on est DJ, sélecteur, on promouvoit la musique, mais sans les musiciens, il n'y aurait pas de musique. Donc du coup, c'est super important de soutenir la musique live, d'autant plus avec les circonstances de ces dernières années où voilà, c'est de plus en plus compliqué pour les groupes. Donc on a vraiment à cœur de mettre ça en avant, au même niveau que les DJ.
2: Oui.
3: Et du coup, le jeudi sera plus en mode Brésil, avec une rodada samba, voilà, Negao, qui sont des Brésiliens qui sont basés à Marseille. Et donc voilà, ce sera le moment fort de la soirée du jeudi, avec la rodada samba. Et avant, après, du coup, il y a des DJ. Donc le jeudi sera plus en mode afro, oui. Brésil, oui. Électro en fin de soirée. Oui. Et le vendredi, du coup, on accueille des Gaïteros de Sara. Alors non, je vais bien le dire. Ouais. On accueille des Maestro Gaïteros de Saracinto. Ce ne sont pas les Gaïteros de Saracinto, sino Gaita y Tamboles de Saracinto. Donc là, c'est des musiciens de Saracinto, Bolivar, Colombie, genre de gaita et d'accordéon, cumbia sabanera. Et voilà, je co-organise leur tournée tout cet été. On est sur les routes entre la Suisse, l'Allemagne, la Belgique, la France, l'Espagne. Et on finit la tournée à Noche Infernal.
0: Yep. Donc jeudi 20 août, ce sera le Brésil à l'honneur et vendredi la Colombie. La Roda de Samba de Wallace Negao, c'est d'actualité,
3: c'est carnaval,
0: aujourd'hui,
3: c'est carnaval.
0: Puisque ce soir aux arènes à 21h, Matt Bianco qui proposera son jazz, sa bossa nova avec tout son band sur la scène des arènes, et suivi de Roger. Qui n'est pas venu seul, qui est venu avec tout un full big band à l'américaine pour nous proposer aussi.
1: Ça va être très carré. Ouais.
0: Une grosse prod samba ce soir. Une Roda de Samba, c'est évidemment des titres phares de la culture brésilienne, ouais, qui sont joués par ces artistes-là. Il y en a un qui me touche à chaque fois que je vais voir une Roda de Samba. C'est, alors là, c'est une version du Grupo Revelação, c'est Deixa Acontecer.
3: Escuchamos eso, ok.
0: C'est fort, t'adores, t'as vu ce que je viens de faire, tu kiffes.
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0: retrouver tous Roda, ensemble.
1: Do Brasil.
2: Beleza, galera.
1: Muito obrigado.
3: Avec plaisir.
0: Et en tout cas, il y a beaucoup de chaleur dans ce titre. Et c'est un petit peu pour ça que je voulais jouer ce titre.
1: C'est bien représentatif d'une voilà. Roda de samba. Ouais.
0: Exactement. C'est-à-dire cette table avec des musiciens très, très, très généreux dans leur manière de jouer, leur manière de communiquer la musique et de communier avec le public. Parce qu'il y a vraiment, en tout cas, pour l'avoir fait, pour avoir eu la chance de voir Wallace Negao dans le cadre de la Noche Infernal il y a quelques années, il y a vraiment ce lien fort avec le public et cette,
1: total.
0: Le public qui communie avec les artistes. Et donc ce jeudi donc 20 août, l'énergie donc de la musique populaire brésilienne, et le vendredi 21 août, on sera sur la musique populaire
1: colombienne.
0: Afro-colombienne.
3: Alors, on a dit quand, on n'a pas dit où, ça se passe à la brasserie Augusta,
1: du côté de
3: Hoche. Effectivement, donc le 21 août, Colombie. Roda de Samba, je pense qu'on se représente à peu près tout ce que ça peut être, mais on a Rueda Colombiana sur le programme. Uh-huh. C'est quoi une Rueda Colombiana?
1: Alors la Rueda, du coup, c'est le... Comment dire c'est un peu le même principe, c'est pas vraiment le principe. Roda de Samba, ils sont assis autour d'une table et les gens se mettent autour. Et la Rueda de Gaita y Cumbia, ils sont au sol, on va dire, okay. pas de scène. Et donc ils se mettent en arc de cercle et après, du coup, le public est censé faire une ronde aussi.
3: Okay.
1: Et après, les gens sont invités à venir danser au milieu. Normalement, c'est par paire. Uh-huh. Et après, bon, là, on verra comment ça... Ça se goupillera, mais c'est un peu ça le principe, ouais, de créer un grand cercle et que les gens viennent danser au milieu et rythmé par les tambours et les gaitas colombiennes. Donc là, c'est une rueda de gaita y cumbia. Donc après, il y a différentes ruedas de Buyelengue, mais là, c'est vraiment gaita y cumbia. Donc voilà, ça va être un peu ça le principe.
3: La danse en cercle, l'activité en cercle, c'est quelque chose qui marque tout l'ensemble des cultures afrodescendantes, en fait. En capoeira aussi, il y a cette notion de rueda avec la danse au milieu, en fait, le cercle. Il a une forme parfaite qui permet la communion. Et on va vivre ça à la Noche Infernal.
0: Est-ce que c'est autant codifié? Parce que je crois que la Roda des Samba, il y a énormément de codes, de règles très strictes.
1: Si, si, ouais, il y a quand même des règles assez strictes. Si tu viens danser au milieu, c'est par couple, du coup. Tu peux pas danser avec deux filles ou avec deux garçons. C'est un garçon ou une fille.
3: Ah ouais?
1: Et ouais. Bon, après, on est pour la déconstruction, hein, mais...
3: mais disons que les Colombiens, ils arrêtent de jouer, quoi, sinon.
1: Ouais, les Colombiens, il y a encore un peu de travail, mais on n'est pas fermés. Et non, après, c'est surtout au niveau code vestimentaire, où les filles sont habillées de falda, de robe, les garçons de chapeau, de la gola, de el sombrero, de cumbiambero. Et voilà, après il y a plusieurs dérivations, il y a les danses avec la las velitas, les bougies. Il y a plusieurs
3: Vraiment, on vous recommande de vivre ce moment là parce que la cumbia, je pense que en tout cas, beaucoup d'entre nous en ont entendu, on a entendu en DJ set, mais la danse traditionnelle à cumbia est excessivement belle à voir. Ces jeux, bougies, jupes, tout ça, ça peut être magique. Donc,
1: c'est
3: 21 août, go.
0: La Noche Infernal à Hoche, et donc tu es accueilli avec le Pico, en partenariat et à la brasserie Augusta. On rend aussi hommage à Tristan qui t'accueille et qui a aussi le mérite de proposer et de prendre des risques, parce que sur deux jours, je pense qu'il y a aussi une prise de risque.
1: Il y a une prise de risque, et surtout que c'est un festival autogéré, indépendant, sans subvention et sans aide de quiconque, hormis de notre travail volontaire et passionné. Donc voilà, c'est pour ça qu'on fait beaucoup de travail de com pour faire venir les gens, parce que c'est quand même un endroit en dehors de la ville, en fin de semaine, donc on arrive à faire venir 500 personnes
3: en fin d'été
1: depuis
3: aussi.
1: 5 ans. Donc
3: voilà. Vous récupérez Tempo Latino là, un mois pour récupérer, vous débarquez à Bâle sur la Noche Infernal à la brasserie Augustin.
0: Alors, le Gers a une relève et c'est Vincent Laurens qui assure cette relève de l'organisation d'événements ouverts.
1: Oui, parce qu'il y a Noche Infernal, mais après il y a d'autres événements aussi qu'on produit dans l'année. Ouais.
4: J'ai une petite question, où est-ce qu'on peut loger à Hoche?
1: C'est une bonne question.
0: Dans ton camion.
1: Alors, vu que c'est en dehors de la ville, Là, on va mettre en place une espèce de petit camping qui va se trouver à 5 minutes du festival, avec dans un moulin, avec une asso qui est juste au village après. Et après, les gens en général, c'est un événement assez familial, donc les gens quand même rentrent chez eux majoritairement. Et après, il y a un petit lac, mais à 300 mètres. Mais ça, on le dit sur place, c'est un peu en mode pas officieux.
3: Pas d'apologie du camping sauvage.
0: Et on est sur des...
1: Voilà.
0: On est sur des tarifs éco-responsables puisque c'est 10€ la journée, 15€ les deux jours. Donc
1: le vendredi c'est 8€. Ouais.
3: Pareil, BEP, la carte bleue est acceptée, je vois ça sur le flyer. Ouais, toutes les informations qu'il faut. Quoi, ça, c'est le travail de l'association.
4: Tout est complet.
0: Quoi. El Magico Baobab, ça vaut le détour aussi de
1: ça
0: danser
1: détour,
0: sur un Apico Sound System.
1: 3,50
0: de pelleté de très bons DJ, notamment Tiger Balm. Alors on jouera peut-être un titre plus tard si on a le temps dans l'émission. On jouera demain parce qu'on a adore cette artiste
1: productrice londonienne.
0: On rappelle donc Wallace Negao, Discoco, Sebkat, Tiger Balm, El Magico Baobab. Le vendredi, on aura évidemment le célèbre duo de clôture de la Noche Infernale, Centosito, qui viendront ambiancer les foules jusqu'à tard dans la nuit.
1: C'est la combination de Sandocito Chiente. Quand on joue ensemble, on s'appelle Centocito après notre tournée en Colombie de cette année.
0: De Gaitas y Tambores de San Francisco et Papa Cumbia. Donc ambiance cumbia.
1: Ouais, le vendredi, vraiment ambiance colombienne. Ouais.
0: Merci.
3: Merci d'être passé.
1: Et juste avant, pour clôturer, on fait une soirée warm-up au Musée des Amériques où on a la chance de pouvoir inviter El Buo, le DJ producteur anglais. Donc voilà, ce sera une soirée électro cumbia down tempo au Musée des Amériques dans le jardin le lundi 10 août.
0: Toulousano anglo anglais.
1: Toulousano anglo, ouais, tout à fait.
0: Précise-le quand même.
1: Ouais. Qui vit à Toulouse maintenant.
0: Il est en local.
1: C'est plus simple du coup de l'avoir. Voilà, mais merci pour l'invitation.
3: Merci d'être passé. Profite de ton festival. Ouais. Je sais que le passage va être court, mais profite de ce que tu vas réussir à voir.
1: Ouais, merci. Toujours un plaisir d'être là. Merci pour la confiance et bienvenue à Noche Infernale.
3: Tu reviens quand tu veux. Chez toi. On s'écoute un gaita. Los gaiteros, no, gaitas y tambores de San Francisco.

0: Epa. Tempo Latino, Los Gaiteros de Santo Antonio. La gaita, c'est un bolet de Sandracito. À chaque fois, je risque de souvent me tromper. Donc, on vous rappelle, 20-21 août, Brasserie Augustin à Hoche pour pouvoir vivre ça en live.
1: Final.
0: Il paraît que j'ai le droit de faire un rappel programmation. Je vais même pas avoir les gros yeux de la part de la collective. Qu'est-ce qui se passe? Donc là, il est 15h15. Ça veut dire que ça rejoue à cap tempo à 16h45. DJ Sarava qui sera derrière les platines, qui va nous rejoindre aussi derrière le micro dans quelques minutes. Il y a T-Sharon qui joue avec la Cap Tempo aussi à 18h, Pixvae qui va ouvrir la conga à 19h et qui reviendra jouer à 1h du matin sur la conga, et dans l'intervalle à minuit et demi, DJ 7, Sarava, et entre les deux, évidemment, les arènes avec Matt Blanco et Roger Fullband, on en a déjà beaucoup parlé. Soirée brésilienne, prenez vos places aux arènes, parce que c'est ce qui fait vivre le festival et c'est capital. Il y a des bénévoles, mais il y a aussi les festivaliers qui sont importants, et les festivaliers sont d'autant plus importants s'ils vont aux arènes.
2: Amis toulousains, toulousaines, vous n'êtes qu'à une petite heure et demie de route de Vic-Fezensac. Il est encore temps de nous retrouver si on vous a donné un tant soit peu envie de venir partager les vibes, les good vibes de Tempo Latino. Vous pouvez nous retrouver aux arènes de Vic-Fezensac pour ce beau festival sous le signe du Brésil aujourd'hui. On aura DJ Sarava tout à l'heure. Et on est, puisque...
0: On parle de DJ.
2: Belle aux amoureux de la musique, aux diggers et aux sélecteurs. Mon cher ami Julien La Furiosa, il est furieux, non, il est, ça va.
3: C'est la musique, la musique est sa preuve. Yo soy muy tranquille.
0: Pourquoi ce nom d'ailleurs? Pourquoi le furieux?
3: C'est une très bonne question. Alors, pas plus tard que tout à l'heure d'ailleurs, il y a une dame qui est venue me voir, elle me dit moi je t'appelle pas La Furiosa, je t'appelle La Furioso. J'ai fait ben non, pourquoi? Je dis La Furiosa, c'est pas forcément lié à ma personne, à moi, à mon corps. C'est aussi peut-être la musique, l'ambiance.
0: Je sais pas où on en est en écriture inclusive en espagnol.
3: Voilà.
0: La Furiosa, La Furiosa.
4: Écriture inclusive, c'est l'arrobase.
0: Okay.
4: Tu mets le
0: okay.
4: Au lieu de OA,
0: tu mets un arrobase. Ok.
3: Et, cool. Bon, je vous avoue, quand j'ai choisi ce nom de DJ, je parlais pas un mot d'espagnol. C'est juste quand j'ai digué un vinyle d'un bongocello qui s'appelle Jack Costanzo, qui jouait à l'époque des années 40-50 avec de l'époque des Joe Cuba, des Tito Puente. Et Jack Costanzo, c'est un bongocello qui a fait plusieurs albums, et à un moment donné, il fait un solo des bongos, et je sais pas pourquoi, les gens autour de lui disent « La Furiosa, La Furiosa !» Et donc, voilà, moi j'ai aimé ce moment-là, je trouvais ça unique.
2: Dommage.
3: Mais bon, voilà, après, il faut assumer.
0: Ok.
2: Tu seras donc demain soir sur la scène de la conga pour distiller tes plus belles galettes.
3: Demain après-midi aussi.
2: Demain, oui, effectivement, sur Cap Tempo, à 16h, je crois.
3: 16h45, 17h45.
0: Et ensuite, tu finis le festival minuit et demi, clôture. Et 2h30.
3: Ouais, c'est ça, clôture.
2: Clôture du festival. On t'a demandé cette année de reprendre la lourde tâche qui était incluse à notre ami Matt Black Voices, qu'on embrasse fort.
0: Tout à fait.
2: De si venir nous présenter une de tes galettes, des galettes que le public de Tempo Latino aura, j'imagine, la chance de découvrir à la conga demain soir.
3: Yes. Alors, c'est ma première fois, quoi. Je ne suis pas vraiment habitué à faire ce genre d'exercice, mais je relève le challenge. Donc aujourd'hui, on va parler d'un petit vinyle qui nous vient des Puerto Rico. Donc Puerto Rico qui est un haut lieu de la salsa. Alors tout part de Cuba, hein, la salsa des années 30-40. Ça s'est vraiment développé avec le son. Après ça a voyagé, c'est allé à New York et c'est revenu après dans différents pays, le Venezuela, la Colombie un peu plus tard. Mais Puerto Rico qui est proche des Cuba, avec ses propres sonorités telles que le plena et la bomba, a aussi développé sa propre salsa. Et il y a un gros vivier de musiciens. Et là, on va parler de Agustín Arce y su nuevo sonido. Et donc, il y a à Puerto Rico, il y a beaucoup, beaucoup, beaucoup de musiciens. Et il peut y avoir aussi des musiciens des groupes éphémères. Donc là, on va parler d'un groupe éphémère.
2: Qui n'existe plus.
3: Qui n'existe plus, mais qui a refait un concert, figure-toi, en Colombie en 2022. Donc là, je fais un peu de la promotion pour un festival que j'adore et auquel je vais chaque année, comme Tempo. Mais là, c'est pour le coup, c'est à Medellín, en Colombie. Le concert s'appelle Les Légendes Vivantes de la Salsa. Las Leyendas Vivas de la Salsa. Leyendas Vivas de la Salsa. Et c'est chaque année, fin avril, mois d'avril, quoi, fin,

0: boivent ensemble et qui c'est incroyable. Et encore cette année, j'y suis allé, le gars à ma droite pleurait de voir Luigi Texidor, le gars à gauche pleurait aussi, quoi. C'est assez perturbant de voir des gens pleurer dans un festival.
1: D'émotion.
0: Ouais, c'est ça. C'est...
1: On a l'occasion aussi de verser des ouais. larmes à Tempo Latino. Moi, j'ai eu des petites montées de larmes devant Calypso Rose, notamment.
0: D'accord. T'es caché.
2: Une intro de Willy Colon, moi, je crois, la première fois que je l'ai vu en traçant comme ça. Il y a toujours des petites larmes qui viennent. C'est important. Qu'est-ce qu'on écoute donc ?
0: Donc là, on va écouter Agustin Alce qui a joué en 2022, les gens du vent de la salsa, que j'ai pu rencontrer d'ailleurs à l'hôtel, parce que ce festival. Eh ben on peut rencontrer les artistes et moi ben comme chaque année la première chose que je dis hola maestro cómo estás soy francés et escuchamos tu música aquí en Francia et la réponse est no se puede et en fait alors moi je me sens assez mal parce que je suis l'un des seuls DJ collectionneurs à y aller à ce festival et qu'en gros ben les musiciens de là-bas des années 60-70 qui font un revival pour moi c'est le Woodstock de la salsa c'est à Medellín. Et ils savent pas qu'on écoute leur musique en France, en Europe et qu'on la danse partout dans le monde parce que la salsa se danse partout dans le monde et pour moi ça fait mal. Donc voilà. Donc allez-y.
1: Tu viens redresser les torts.
0: Ouais, c'est un peu difficile parce que les discussions.
2: Avec colère, furieux.
0: oui, les discussions peuvent monter assez vite parce que pour moi, si on est collectionneur, quand on met des dizaines de milliers, pour pas dire centaines de milliers pour certains. De collection dans les vinyles. Moi j'ai des vinyles, j'ai acheté 1000 euros, 1500 euros. Et après, justifier que ben, l'artiste original reforme son groupe un soir au bout de 40 ans et ne pas y aller, j'ai un peu du mal à concevoir tous ces DJ magnifiques de Londres, en Allemagne qui se montrent, qui proposent leur musique, parce qu'il y en a certains qui disent c'est ma musique dans les festivals de danse. Donc là, je parle vraiment côté danse. Et qui ne voyage pas et qui ne paye pas le tribute nécessaire, parce qu'acheter un vinyle, ça ne veut pas dire qu'on possède la musique, ça veut dire qu'il faut la transmettre. Et puis, je trouve que c'est, pour moi, c'est évident. C'est une évidence d'aller leur rendre hommage et leur dire qu'en Europe, on écoute bien leur musique.
2: Oui, soutenir les artistes et les voir sur scène. Et donc, venez aux arènes pour soutenir les artistes qui jouent ici.
1: On s'écoute donc Agustin Alce y su nuevo sonido. Merci, Julien La Furiosa.
0: Apeate y oye el título.
1: Et on te retrouve
0: du second album
1: demain en DJ set à 16h45 à Cap Tempo et le soir, la nuit à la Conga pour clôturer le festival. Et puis tu reviendras demain nous présenter une nouvelle galette.
0: Avec plaisir.
1: Allez, parfait. Ouais. À demain. Merci, Julien.
2: 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Et ensuite, on a la team Tempo Info qui va nous parler d'écriture un peu.

0: La salsa portoricaine à l'honneur sur les ondes de... C'est portoricain, c'est ça?
1: C'est portoricain, avec le label Bolinken.
0: Alors je crois que tu avais deux, trois petites choses à rajouter
1: sur
0: l'album.
1: Oui, rapidement en fait, donc, comme je vous ai dit, cet artiste a fait un groupe éphémère. Pourquoi? Parce que ben, ça va, ça vient, des fois ça fonctionne, mais avoir une vraie carrière comme certains, c'est compliqué. Et donc là, juste pour vous dire qu'il avait juste trois albums en 1970, l'album s'appelle Si Echo Palante, en 1971 Apeate y Oye, c'est de l'album qu'on vient d'écouter, et le troisième Stop and Go. Voilà, et là vous avez pu entendre le chanteur Simon Peles, et j'ai eu la chance d'écouter donc ce titre avec Simon Peles, la voix originale, en 2022, et j'ai pu faire une photo avec eux et leur dire que j'étais français. Et d'ailleurs, pendant le concert, et à chaque fois ils disent « Saludos, et donde est Mexico, Colombia et Francia ?» Et dans le concert, on a eu Francia. Voilà, donc...
2: La présence.
1: Ben ouais, quoi.
2: Est-ce qu'il y avait un drapeau breton?
1: Non, moi je suis de la Drôme, donc ça sera pas le breton. Et tout ça pour dire que pour moi c'est vraiment important, parce que deux ans après, malheureusement, il est décédé. Et ben au moins grâce à Edgar Berlioz a pu revivre et puis donner cette expérience de la scène après 40 ans à ces artistes qui ont fait juste éphémère, qui ont juste créé. Et en gros, comment ça s'est passé? En fait, il a eu l'aide de Ismael Maleo Rodriguez, la trompette de Lichile, et de Papo Luca. Donc en gros, là-bas ça s'aide, ça s'entraide pour faire des albums. Voilà, merci en tout cas pour l'invitation. Merci Thomas.
0: Merci, tu es ici chez toi.
1: Merci beaucoup.
0: Tu veux. Et on embrasse également
1: La Kia qui me suit depuis deux ans à ce festival. Tu as aimé La Kia?
0: Mais bien sûr.
2: Ceux qui sont chez eux aussi à cette table et sur le festival, bah, c'est l'équipe de Tempo et Alpho. Bonjour Marie, bonjour Albert. Comment ça va aujourd'hui?
3: Bonjour.
2: Bien.
3: Bah, jour 3.
2: Jour 3.
3: On survit.
2: C'est ça. Les voix semblent très correctes encore pour un troisième jour. C'est pas
0: Marie
2: mal.
0: Marie et moi,
2: mal.
0: Quand on s'est dit bonjour ce matin, on avait beaucoup de choses en commun.
3: Ouais, c'est vrai.
4: On prend des cachets. Hein.
2: On a parlé d'émotion, peut-être pour chauffer la voix au micro. Votre souvenir, la larme que vous avez versée à Tempo, le souvenir le plus émouvant, enfin pas le plus émouvant, en tout cas le premier qui vous vient quand on parle.
4: Marie.
3: Alors moi, j'étais petite, c'était une des premières éditions de Tempo Latino, et il y avait. On avait Kumpai Segundo qui était là sur le off, et je me suis retrouvée à peu près ici, là, sur le bord des arènes, à peu près cet endroit, avec Kumpai assis sur un tabouret, sa guitare, on était trois, et voilà, moi du haut de mes 14 ballets, face à ce personnage, et on n'avait pas encore conscience quand même, c'était avant la sortie du film.
1: Buena Vista Social Club.
3: Tout à fait, et on n'avait pas encore, cette représentation.
0: Conscience de.
3: Exactement, mais j'en garde un souvenir inoubliable, un de mes plus beaux souvenirs de Tempo.
2: Le truc qui t'a rendu addict. Quoi.
3: Ah ouais, compris.
1: Il n'y a pas de vidéo, t'as pas filmé.
3: Non, mais à l'époque, en 94, il n'y avait pas de. Tu sais, on avait pas de caméra.
1: Ces moments-là ne se filment pas.
3: Ouais, tout à fait.
2: Albert?
4: Moi, un de mes premiers souvenirs à Tempo, mon premier souvenir, c'est Oscar de Leon. J'étais venu un peu par hasard, parce que je me trouvais à Lectour, et puis on m'a dit, il y a un festival sympa.
0: Tu verras,
4: comme un con, je ne connaissais pas Tempo Latino encore à l'époque. Et on me dit, il y a un festival très sympa, donc j'y vais, donc je prends mes places et tout, avec ma femme et ma fille. Et là, on rentre dans les arènes, Oscar de Leon, un concert extraordinaire. Parce qu'on m'a expliqué qu'il était venu l'année d'avant, et puis il y a eu un orage, il avait dû décommander. Et le mec, il était quand même hyper correct. Il est revenu l'année d'après, il a fait un triomphe, il a joué 3h30. Et c'était un concert fabuleux. J'étais vraiment bouleversé de voir ça. J'aime cette musique, mais là, ça me l'a fait aimer encore plus. Quoi. Et ça m'a fait aimer Tempo Latino. Puis après, je me suis lié d'amitié avec quelques personnes, notamment avec Eric Dufaux et tout. Et j'ai même été parrain de Tempo Latino une année. Et ça fait vieil ancêtre.
0: Ouais.
4: Et donc, ça, c'était malheureusement, l'année dernière, j'ai pas pu venir pour plein. Malheureusement, c'était un peu difficile, ma vie. Et là, je suis fou de bonheur de revenir. Quoi. Mais c'est comme si j'étais parti hier. Les conversations qu'on a ensemble avec Marie, avec les autres Marie, avec Bibi, c'est comme si on s'était quitté la veille. Quoi. C'est exceptionnel, ça. Vraiment, c'est assez rare dans la vie, donc ça vaut le coup, quoi.
0: C'est une belle équipe, Tempo Info, qui, on vous sent très soudés. On est ravis depuis 2 ans de vous accueillir un peu de manière maintenant
2: institutionnelle
0: sur le plateau et de vous donner toute la place que vous méritez. Donc merci.
2: Qu'est-ce que c'est le Tempo Info, juste pour
0: les éditeurs.
2: Vous le trouverez. Vous
4: mieux placé que moi pour parler de Tempo Info.
2: Tempo Info, en deux mots, qu'est-ce que
1: c'est la météo?
3: Le Tempo Info, c'est la gazette du festival qui existe depuis une trentaine d'années. Qui a été créé juste un peu après la première édition. Et donc on est, aucun d'entre nous n'est journaliste. Enfin, en tout cas, sur les bénévoles, on a la chance quand même d'être avec Albert et Michel Briden, notre dessinateur.
2: Vous avez déjà demandé sa carte de presse, vous êtes sûr
4: Je l'ai eu, mais j'ai dû la vendre ou escroquer quelque
0: chose. Combien t'en as tiré de cette carte?
4: Je te dirai après.
3: Et donc voilà, l'idée de ce journal, c'est d'essayer de mettre un peu d'humour, d'essayer de donner une image de Tempo, d'en parler, de l'écrire surtout, c'est ce qui rend la chose jolie. Et avec des plumes bénévoles, pleines de cœur.
4: Et de talent.
3: Non,
4: les papiers sont vachement bien écrits. Et puis la réalisation, graphiquement, c'est très très, très chouette.
3: Ouais, là on a,
4: c'est un tour de force parce que c'est en quotidien. Et saluons Hugo qui était le graphiste, d'infographiste, de maquettiste.
3: C'est notre coup de Suisse.
4: Vraiment,
0: la mise en page. Quoi. Ce matin, tu travaillais. Alors, et je suis allé dire bonjour tant bien que mal à Tempo Info dans mon état
2: douteux,
0: avancé,
3: flou. Et, dans un état flou.
0: Et Albert était en train de Il a, sur une petite feuille A4, tu faisais une espèce de storyboard de ce que tu allais.
4: Non, c'est parce que cette année, j'ai une idée d'escroc. Parce que à chaque fois que je viens à Tempo, on me demande de faire des. Et je ne sais jamais ce que je vais écrire, parce que je suis très angoissé. Et sur ce côté-là, je vais dire ça va être nul. Et là, j'ai une idée qui n'est pas de moi, que j'ai volé à un poète qui s'appelle Paul Jean Toulet, qui est un poète merveilleux, né à Pau et dans les années 20, qui est un très très grand poète, ami de Debussy, de tout ce qui comptait à l'époque de talent. Et j'ai, par hasard, au festival de la correspondance de Grignan, je suis tombé sur un bouquin de lui qui s'appelle Lettre à soi-même. C'est-à-dire, il a beaucoup voyagé, bien qu'il soit mort jeune. Et quand il voyageait, il s'envoyait des cartes postales à lui-même, à Paris ou à Tarbes ou à Pau. Et ça a été publié après sa mort. Et c'est des textes tout à fait formidables. Et je me suis dit, je vais faire pareil. Je vais m'écrire des cartes postales à moi-même cette année. Donc là, ma rubrique cette année. Et c'est illustré par. Donc au recto, il y a mon petit message à moi-même, comme si j'étais loin d'ici. Et Michel Briden, qui est un formidable dessinateur, parce qu'on ne dira jamais assez le talent de Michel, qui a le sens du grotesque au superlatif. Et à la fois la finesse, le sens de l'observation, et puis l'ironie, mais aussi beaucoup d'humanité. Et donc c'est un enchantement que ce mec illustre mon pauvre propos, quoi. Donc j'ai m'écrit des cartes postales à moi-même.
2: Et t'es vraiment passé au tabac presse pour choper des cartes postales et te les recopier, t'es
4: drôle. En revanche, je vais au tabac presse pour acheter de vraies cartes postales et j'ai trouvé ce matin une carte postale où un mec fait chabrou. C'est ma seule collection. Je collectionne les cartes postales. Tu sais, chabrou, c'est tu mets du vin dans la soupe et tu finis l'assiette. Et j'en ai trouvé une. Parce que c'est mais récente en plus, donc j'étais fou de bonheur.
2: Quelle belle collection. Et qu'est-ce que tu t'es écrit alors, hier?
4: Hier, tu veux que je
0: me
4: la
0: liste,
4: s'il te plaît. Alors je m'écris à moi-même, hein, Vic le 37-26, comme c'était daté de la veille. Mon cher Albert, quand tu liras cette carte, je serai déjà de retour et déjà je t'aurais dit combien mon séjour ici, là-bas plutôt, fut enchanteur. Comme ce soir où dans la fraîcheur enfin retrouvée, parce que je suis logé un petit peu en hauteur, dans la fraîcheur enfin retrouvée, me parviennent les échos chaloupés d'une suave musique. Je gribouille ces lignes maladroites. Tu le sais, si les paroles s'envolent, les écrits restent, sauf ceux qui, hélas, ravagent les incendies. D'où cette carte postale, humble témoignage des si belles heures, des si belles retrouvailles avec mes, alors écriture inclusive, avec mes chers amis de Tempo Info. À vrai dire, je ne suis guère pressé de te retrouver. Mais tu me pardonneras d'autant plus cette franchise que je suis ici très bien placé pour savoir qu'il en est de même pour toi. ton ami pour la vie, Albert.
0: Merci.
4: L'adresse est fausse, hein, rue Fantomas.
2: Je suis pas sûr que vous allez réussir à rester pote avec des cartes postales comme ça.
0: Merci Albert. Est-ce que tu nous feras le plaisir de nous ramener une nouvelle carte postale demain?
4: Oui, oui, d'accord. Ouais.
0: Merci beaucoup. Avant de passer le micro à Marie pour l'édito du
2: en
0: jour,
2: exclusivité.
0: En exclusivité, hein, puisque Tempo Info s'est diffusé à 17h30.
3: À peu près.
0: S'il n'y a pas de retard. 18h, on va dire de manière 18 plus réaliste.
3: Plus ou moins une demi-heure.
0: Vous verrez une palanquée d'ados qui circulent dans le festival pour distribuer.
2: Par les relèves.
0: Par-ci, par-là.
2: La relève est là.
0: On va s'écouter un titre rapidement de Matt Bianco, le groupe de Bossa Nova. Alors, c'est une musique pop, très variée. De la
2: pop Nova, je sais pas. Pop Bossa.
0: Il y a beaucoup d'influences dans leur musique. Le mieux pour découvrir l'univers, parce que vous le retrouverez donc ce soir
2: à 21h
0: aux arènes. Prenez vos places si ça n'est pas déjà fait. Il y aura également Roger à 22h30, 23h en suivant. On s'écoute le titre More Than I Can Bear. Radio Éphémère 89.
2: Ça veut dire qu'on va entendre de l'anglais sur la scène de
0: C'est le tour du monde.
4: Il est anglais, 80 Hz.

0: J'ai hâte de voir ce que ça va donner sur scène. Matt Bianco ce soir. Voilà, je mets un peu de Larsen. 89.1 Radio Éphémère. C'est le tour du monde en 80 Hz.
1: C'est un peu chalala.
0: Ouais, j'adore le chalala.
1: C'est pour ça que tu es impatient.
0: Je vais aller m'asseoir dans les arènes. Je vais me mettre tout en haut. Et je vais apprécier le spectacle. En attendant Roger. Prenez vos places ce soir. On rappelle aussi que Tempo Latino, c'est un off.
1: Évidemment.
0: Un off de grande qualité. Et d'autant plus ce soir, mais on vous en reparlera demain.
1: Ça, Tempo Info ou pas, Radio Éphémère Info ou pas.
0: Non, demain, parce qu'on aura sur le plateau Pix Vae qui vont se produire ce soir à 1h du matin.
1: C'est un vrai impatience de voir. Ça a déjà joué, on est passé devant rapide. Ça joue à Cap Tempo, parce qu'il y a deux sets sur le off Cap Tempo devant les côtés, vers le haut. Pas des arrêts.
0: Et c'est déjà, je peux le dire, le gagnant du trophée de la Conga 2026, je l'annonce.
1: Alors qu'ils n'ont pas encore joué.
0: Je vais faire du lobbying pour qu'ils gagnent Pix Vae, on a hâte de les découvrir, c'est génial cette fusion afro-colombienne. On peut l'improviser si tu veux le jingle, Marie. Tempo, tempo info, l'info.
2: L'info qui vous faut pas.
1: Oh là là, quel talent d'improvisation.
2: Ouais, t'as vu, c'est un truc de fou. Avec une voix, mais...
0: Chers auditeurs, chères auditrices de Radio Éphémère, en exclusivité mondiale, internationalement vicoise, l'édito du Tempo Info.
2: L'édito du jour sur une édition qui est placée au pied du mur. Donc il fait référence à l'affiche sur laquelle on peut voir apparaître un mur. Donc je ne sais pas si vous y avez prêté attention, mais l'affiche de cette année vous met au pied d'un mur, et pas n'importe quel mur. Ce mur, c'est le nôtre, celui du Tempo Info. Et je peux vous dire qu'il en a vu passer du beau monde, des musiciens, des écrivains, des sculpteurs, des journalistes, des comédiens ou des dessinateurs. Et pourtant, ce dont il attend le retour chaque année avec impatience et derrière cette façade impassible, ce sont les amis. Les vrais, les vieux de la vieille, les fidèles, les nouveaux, ceux qui viennent de loin ou les régionaux de l'étape. Ce mur a aussi pris nos coups, de gueule, de barre, de main ou de cœur. Il est le témoin silencieux de nos retrouvailles, de nos au revoir, de nos apéros interminables, de nos longs discours et de chacun de nos regards complices. Ce mur, c'est le gardien de nos souvenirs, la sentinelle immuable qui veille sur nos secrets partagés, un verre à la main, sur nos larmes parfois versées, nos délires, nos étreintes, nos fous rires ou nos silences. Ce mur, c'est celui devant lequel on se rassemble pour prendre en photo ces moments fugaces, avec lesquels on finit par lui refaire la façade d'une année sur l'autre, pour ne pas oublier, comme un hommage aux anciens, un clin d'œil au présent en attendant ceux qui viendront. Ce mur, c'est notre mémoire, celle du journal, celle de Tempo, et s'il y en a un qu'il est bon de se prendre, c'est bien celui-là. Alors regardez bien l'affiche, faites le mur à la Placita, trouvez-le, et si vous tendez bien l'oreille, vous entendrez ces 30 années et des poussières de souvenirs résonner dans ses entrailles, comme dans les nôtres.
0: De l'amour sur... Tempo Latino, beaucoup
3: beau.
0: D'amour. Merci Marie, bravo.
2: Avec plaisir.
0: Et tu m'as donné la maladie d'amour.
3: J'ai vu que malgré tes lunettes, tu chialais un peu.
0: Ouais, beaucoup de larmes.
1: Encore une larme.
0: C'est Roger et Fefe qui nous chantent La maladie d'amour, reprise de El Maestro.
1: Serge
0: Lama.
1: Ouais, encore un rapport avec le Pérou, quoi.
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0: retour tout pile.
1: Bravo, bravo petit guerrier. À toi l'honneur.
0: Ouais.
1: On est sûr. Parce qu'il y a Pierre qui nous écoute. Si on ne dit pas qu'on est sur Radio Éphémère.
0: Skate 89.1 que vous pouvez écouter à Toulouse. DAB 7C+. C7+, je confonds toujours les trucs. Depuis Tempo Latino, on se retrouvera. Donc là, il nous reste une dizaine de minutes ensemble, mais vous pourrez nous retrouver demain de nouveau en direct à partir de 14h avec un chouette programme. Enfin, Pixel et tout ça, ça se construit au fil de l'eau. C'est à l'occasion. Hein. La table s'est un petit peu vidée de rappeler ce qui va se passer ce soir et notamment parler de Chicharrón, un groupe de fusion chicha péruvienne, Psyché 70. Hein. Ça fait, je crois, longtemps qu'on n'a pas eu un groupe aussi marqué par les ambiances psychédéliques. Donc ça va être, je suis assez curieux de voir quelle est la réaction du public de la Conga. En tout cas, ce qui est sûr, c'est que l'énergie sera là, comme à chaque fois, et que ça risque d'être tranquille. Toi, t'as une attente ce soir, Simon?
1: Moi j'attends Pixvay, j'arrête pas Pixvay, de vous le dire.
0: Bah, c'est vrai. Ouais.
1: Roger et Pixvay, ce soir ça va. Et puis on le recevra demain, José, DJ Sarava, qui a joué jeudi soir et qui m'a mis une petite transe musicale avec ses vibes caribéennes, brésiliennes, teintées de disco et de funk comme je les aime. Un côté très chalala du Brésil aussi.
0: Ah. Que tu aimes ce chalet.
1: Voilà, je vais aller faire la sieste pour vraiment être en forme ce soir et profiter à fond de cette belle soirée musicale à Tempo Latino, toulousaine.
0: La musique ici sur le site reprend à 16h45 à Cap Tempo. Donc, si vous partez maintenant, vous allez louper une petite demi-heure de concert, mais le temps de découvrir le festival, ça devrait aller.
1: Tu voulais écouter
0: Chicharrón, ouais, pour avoir amené. On a eu beaucoup de cuivre, mais on n'a pas eu beaucoup d'écho encore. Ça joue ce soir, donc à 18h sur Cap Tempo.
1: Et ils ont sorti un album en 2024, Estrella Tropical, et le titre, c'est El Ritmo de los Pueblos.
0: Radio Éphémère, Tempo Latino, direct à Rennes. Enfin, ça, vous savez déjà.

0: FMR 89.1, c'est le tour du monde en 80 Hz en direct des arènes de Vic-Fezensac à Tempo Latino. On est ravis d'avoir passé ces deux heures avec vous. Merci, petit guerrier.
1: Bah oui, merci. Enfin, je sais pas. On retourne demain. Qu'est-ce qui se passe d'ici à ce qu'on reprenne l'antenne? Bah, il y a plein de choses sur le festival. On en a déjà parlé. Il y a un truc qu'on n'a pas cité avant que Simao me mette le dernier titre, sinon je fais une relance que j'aurais fait, je vais faire engueuler. C'est les matinales. Matinales, la musique commence sur la scène, sur la conga, dès 11h du matin. Demain, c'est Babs et Pâquerettes qui sont des habitués. Ça va transpirer, ça va danser.
0: Ouais, et puis demain, on reprend le plateau à 14h, même heure, même endroit, avec plein d'invités, notamment Pix Vae. On aura Didier Kachalava, on aura également, on fêtera les 20 ans du partenariat de Etika.
1: On travaille sur la dégustation d'Armagnac.
0: Et la dégustation d'Armagnac, mais surtout les 20 ans de partenariat entre Etikable et Tempo Latino. Pour clôturer cette émission, je voulais finir sur un titre. Est-ce que tu sais ce que c'est que la cumbiatone?
1: Non, je pourrais inventer une définition, ouais, avec l'alliance des deux mots, j'en suis capable. Voilà. Tu veux que je la fasse?
0: Non, ça va, je vais m'en occuper. La cumbiatone, évidemment, ça, c'est clair dans les oreilles des connaisseurs, c'est un savant mélange des rythmes syncopés du reggaeton avec les rythmes traditionnels de la cumbia.
1: Ça aurait pu être bomba.
0: Ça nous vient du Mexique. Voilà, il y a toute une scène underground, une jeune scène à qui je voulais rendre hommage, parce que c'est vrai que il y a un renouveau de la scène en Amérique latine, notamment avec évidemment le reggaeton est porté avec brio par Bad Bunny en ce moment à travers le monde, mais derrière lui ça pousse évidemment fort avec une jeunesse qui se réapproprie les codes des musiques de leurs aïeux et qui se la réapproprie pour en proposer une version
1: Alors, un peu comme ce qui s'est passé à 15-20 ans avec la cumbia, quoi, en fait, où t'as la cumbia électronique qui est rentrée et qui a permis aussi une découverte de tous ces sons-là pour les jeunes.

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Le samedi 16h-17h à Mixion Big Bang. En ce samedi 1er août. Je vous emmène en Floride pour découvrir les productions de trois labels. La sélection couvrira le prévisionnel pour Out, plus quelques titres parus cette semaine.

sur le label Electrobrex. Et c'est paru hier. Fizzy. Autant pour moi. Le producteur 4Motion avec le titre Fizzy. Donc pour aujourd'hui, vous pourrez découvrir les productions. More cover, more shots, more lava, more drink. Des labels. Cover, more shots, more lava. Electrobrex, Revesta, Gigabit. More lava, more drinks, more cover. Tous basés en Floride. More drinks,

une parution de cette semaine, Rachel Starr. Décidément. Rachel Turner. Pour le titre Fang Starr.

sortie imminente pour ce titre de Shoplift. Le morceau s'intitule Break the Rhythm. Et si vous nous joignez sur le 89.1 ou le canal 7C, les diverses fréquences de radio éphémère. Le samedi 16h-17h, émission Big Bang. 60 minutes de nouveautés mixées en direct. Pour aujourd'hui, je vous emmène en Floride pour découvrir les productions de trois labels. Electro Breaks, Revesta, Gigabit. Et donc leur prévisionnel pour ce mois d'août.

sortie imminente pour ce titre, distribué chez Gigabit. Slug. Avec le morceau Kitty.

producteur espagnol, pour un titre qui paraîtra dans les prochaines semaines, The Return Good. Avec le titre Robotronic.

ce sera disponible. Je vais y arriver, ce sera disponible courant août. Delect. Avec le morceau Old School. Sur le label Revista.

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1: Ça sera disponible en courant août.
0: Oh, no.
1: Eddie Krueger.
0: No word.
1: Sur le label Electrobrex. Le morceau s'intitule Tribute to a B-Boy.

les minutes s'égrènent, les titres s'enchaînent. Depuis 16 heures, vous avez pu découvrir 22 titres. Dont les sorties sont programmées. Sur le mois d'août en majorité. Les labels en question, Electrobikes, Revesta, Gigabit.

producteur néo-zélandais. Annoncé pour dans quelques semaines.

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